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1: 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C'est Hervé Delohen à l'accordéon et Michel Richard à la trompette qui vous accompagneront sur cet après-midi dansant à partir de 14h jusqu'à 19h. 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

0: 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Ça se déroule à la salle polyvalente de Noyers-Saint-Martin et vous pouvez désormais réserver au 06 89 04 69 48 06 89 04 69 48 pour ce thé dansant qui se déroulera le dimanche 11 octobre à Noyers-Saint-Martin.
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L'entrée est à 12 € et c'est Arnaud Guimard qui sera sur scène pour vous faire danser ce jour-là. Vous pouvez réserver au 06 21 33 75 29. 06 21 33 75 29 pour ce thé dansant à Bailleul-sur-Thérain avec Arnaud Guimard le dimanche 25

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1: Bonjour à tous, bienvenue sur Radio Mercure, balade en chanson durant une heure. Vous connaissez bien sûr le principe, des nouveautés, vos plus belles chansons françaises, vos plus beaux souvenirs, de grands orchestres, voilà, balade en chanson. Une nouveauté pour ouvrir notre rendez-vous hebdomadaire avec la sortie du nouvel album de Zazie, Volatile. Un équilibre réussi entre engagement, légèreté, nostalgie, profondeur et émotion. Zazie nous interprète « Où la vie va ».
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1: C'était Zazie pour ouvrir Balade en chanson, Déjeuner en paix. Cette chanson de Stéphane Echer ne semble pas avoir 35 ans, tant elle pourrait coller à l'actualité. C'est un grand succès, très grand succès de l'année 1991.

Jeanne-Mas, c'était tout comme Stéphane Echer que nous venons d'écouter, bien dans l'actualité des années 80, en abordant la situation des femmes de l'époque. Très grand succès de Jeanne-Mas en l'été 1986, femme d'aujourd'hui.

0: 25 titres pour livrer ses réflexions sur le temps qui passe, la jeunesse, les abîmés de la vie et la marche du monde, tout cela réuni dans l'album des nèfles et des groseilles d'Adamo, paru l'an passé, Cœur cabossé.
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On n'oublie pas, Adamo, tu m'oublieras, cet immense tube de Larousseau, sorti en 98, est en fait une adaptation d'une chanson de Régine, parue 18 ans plus tôt, et de Jane Manson, reprise en 1990. Carton absolu pour toute une génération, avec plus de 2 millions de singles écoulés et 4 mois en tête des classements, tu m'oublieras, Larousseau.

0: Alors qu'allons-nous écouter sur le 93 FM maintenant? Une nouveauté, Vesoul avec Icar. Seul un nom, Brel, figure accolé à celui d'Icar sur la pochette du nouvel album de ce dernier, en hommage à celui qu'il considère comme son maître. 10 titres du répertoire de Jacques Brel, orchestré par Pascal Obispo. C'est une nouveauté sur Radio Mercure dans votre rendez-vous avec Christophe Riboud dans Balade en chanson.
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Extraordinaire version d'Icar Vesoul. Paul Moria, maintenant sur Radio Mercure, avec son grand orchestre, ses beaux arrangements, ses violons, ses cuivres, son piano. 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

0: Retrouvons le duo Parler-Chanter qui fut l'un des tubes de 1973, demeurant sans doute le plus célèbre de ce style dans le répertoire français entre Dalida et Alain Delon. 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

Quel duo, quel succès. Alain Delon, Dalida. Poursuivant l'aventure de son album Adrénaline et de sa tournée du même nom, M Pokora met en avant un titre sorti l'an dernier,

0: Le thème musical du célèbre film américain Love Story, Where Do I Begin, fut repris en 1971 par Mireille Mathieu sur un 45 tours qui connut un très beau succès, Une histoire d'amour.
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Une chanson de 1989, maintenant dans Balade en chanson, signée Marc Lavoine, raconte la routine monotone de la vie moderne sur une musique super entraînante. Contraste réussi, Marc Lavoine, c'est la vie.

Un autre duo après Marc Lavoine, Isabelle Boulay et Johnny. Alchimie bien enlevée entre ces deux grands artistes de la chanson francophone, lesquels enregistrèrent cette puissante chanson en 2004 pour l'album « Tout un jour » de la québécoise Isabelle Boulay, tout au bout de nos peines.

Isabelle Boulay et Johnny. Guérir, tel est le titre du premier album de la chanteuse Marguerite, révélé il y a 2 ans dans la Star Academy. Une ordonnance pop de 11 titres pour se reconstruire après des blessures, c'est une nouveauté un peu beaucoup.

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1: Instant patrimoine de la chanson française avec cette semaine une grande chanson écrite et composée il y a bien longtemps par Jacques Prévert et Joseph Cosma pour le thème musical du ballet Rendez-vous de Roland Petit, popularisé par le film Les Portes de la Nuit de Marcel Carnet, dans lequel Yves Montand la fredonnait. Cette chanson est entrée dans l'histoire, Les Feuilles Mortes, Montand.
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le biais des ondes dans notre calendrier actuel pour écouter Natacha Saint-Pierre nous confier toute l'importance qu'ont les petites choses dans le quotidien. Titre extrait de son troisième et dernier album dédié à Thérèse de Lisieux qu'elle présente actuellement, Natacha Saint-Pierre, les petites choses.

0: En 1977, un coup de génie tomba sous la plume d'Yves Simon qui composa en quelques minutes cette belle ballade pour le générique du film Diabolomante réalisé par Diane Curis. Quel succès ce fut alors, Yves Simon Diabolomante.
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1: Et c'est en compagnie de Véronique Sanson et de l'un de ses titres majeurs de son répertoire que nous terminerons notre balade en chanson de cette première semaine d'octobre. Comme je l'imagine, sorti en 1972, n'a pas pris une ride par le style et la forme unique à Véronique Sanson.

grand merci de votre écoute sur Radio Mercure. Balade en chanson chaque mardi entre 11h et midi et en seconde diffusion le jeudi 14h-15h. Disponible à tout moment sur notre application Mercure au Play en podcast. À bientôt, à la semaine prochaine. C'était Christophe Ribou.

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1: 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L'entrée est à 12€ et vous réservez au 06 79 43 76 93. 06 79 43 76 93 pour ce thé dansant à Ferrières-en-Bray le samedi 10 octobre.

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1: 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Ça se déroule à la salle polyvalente de Noyers-Saint-Martin et vous pouvez désormais réserver au 06 89 04 69 48 06 89 04 69 48 pour ce thé dansant qui se déroulera le dimanche 11 octobre à Noyers-Saint-Martin.

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0: Eh bien, bonjour à toutes et à tous, comme tous les samedis de 13h30 à 15h30, Marcel en votre compagnie avec l'émission de chansons d'hier et d'aujourd'hui. Je tenais à vous remercier de votre fidélité à cette émission sur les 93 FM de Radio Mercure. Et bien sûr, nous allons remonter ensemble le temps agréablement avec ces chansons pendant ces 2 heures. Des chansons que l'on aime bien écouter et dont certaines ont toujours autant de succès. Mais oui, ça nous rappelle de bons souvenirs.
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1: Voilà. Attention à nous si c'est contagieux. Bien, alors là, c'est Gondolier que je vous propose, mais c'est avec Dalida.

Oui, mais on vous a à l'œil, les copains. Pas question de boire un coup à l'œil. Mais vous paierez plutôt le double. Allez, Santa Maria de la Mer, là, c'est avec Mireille Mathieu.

Eh bien là, c'est tout simplement Marie Laforêt que l'on va écouter avec les vendanges de l'amour.

Et voilà, donc on a fini les vendanges, on va faire le, le vin, et puis après on boit un petit coup, d'accord? Allez, là c'est Michel Fugain, lui nous signale qu'il est fait comme le zoo.

Eh bien là, c'est Philippe Gray et Didier Barbe-Livien que l'on va retrouver avec tout simplement. Mais oui, il faut laisser le temps au temps. On le dit toujours et c'est bien vrai.

Bien, maintenant, on va s'écouter un petit morceau d'accordéon. Vous voulez bien? Oui? Eh bien, c'est Fleur de neige. Et c'est interprété, bien sûr, par Louis Ledrich, lui qui l'a écrit d'ailleurs.

Bien. Alors là, c'est il peut en passer du temps. Mais oui, c'est avec Marc Pascal.

Bien, maintenant c'est. Je tiens à vous informer que je sors le samedi soir. Oui, pas le dimanche, mais le samedi soir. Oui. Eh bien, c'est avec Charlotte Julien en plus.

Eh bien voilà de quoi passer des bonnes soirées, bien sûr. Alors là, bon, vous êtes libre? Eh bien, on va aller faire un petit tour au Grand Café. Hein, d'accord? Allez, c'est avec Marcel Hamon.

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3: 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Alors là, c'est un petit medley, oui, un petit medley de tango que je vous propose, c'est avec Maddy Lasso.

Voilà, donc maintenant c'est là, il faut essayer le plus possible de rester de bonne humeur. C'est ce que nous dit Sacha Distel.

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1: D'accord, on va essayer. Bien, alors là, c'est Gloria Lasso qui nous interprète tout simplement la cueillette du coton.

Eh bien là, c'est un petit morceau musical que je vous propose. C'est au bord du Volturno et c'est interprété par l'Orchestre del Sol.

0: C'est notre ami Claude Vanoni. On va se détendre un petit peu. Et lui, il nous parle de l'Europe. Ah oui, on entend souvent parler de l'Europe. Qu'est-ce qu'il en pense, lui?
1: Ah ben c'est vrai, maintenant, tu parles plus que de l'Europe. Tu ouvres la télé, c'est l'Europe. Tu ouvres un journal, c'est l'Europe. Moi, je veux bien faire l'Europe, mais sans les étrangers. Et on va pas prendre les mauvaises habitudes des autres, non? Hein, déjeuner comme les Anglais, tu sais de quoi qu'ils mangent le matin? Un brick fesse? Travailler comme les Espagnols, ils passent l'après-midi à 12 pour tuer un taureau. Si on faisait comme ça pour tuer le cochon, nous on creverait de faim. Et franchement, si on faisait un sondage dans la salle ce soir, combien d'entre vous savaient que les autres pays existaient? Avant qu'en cause de l'Europe? Oui, bon, on connaît les plus connus, certes. Les Belges, parce qu'on rigole avec eux. Hein? Les Anglais, parce qu'ils ont brûlé Jeanne d'Arc. Les Allemands, parce qu'on les a déjà vus passer une paire de fois. Mais t'as des pays qu'on se demande, l'Irlande, le Danemark, la Grèce. Ah si, la Grèce, ça je me rappelle. Moi, c'était ma hantise, parce que le dimanche matin, maman m'habillait, elle me disait « Surtout, ne te fais pas de tâches de Grèce !» Qu'est-ce que tu veux qu'ils luttent avec nous les autres? C'est quand même nous qu'on est les meilleurs. Ah, y a quand même une dame qui applaudit, oui. C'est nous qu'on est les meilleurs. Tiens, un exemple. On est les seuls en France à faire 300 sortes de fromages. Mais tu crois qu'on va vendre du Munster aux Grecs? Le temps qu'il arrive, avec la chaleur, ça risque de faire moussaka. Peut-être même moussakaka. Et en France, il n'y a pas un endroit de France où il n'y a pas du bon vin. Et tu crois que les Anglais vont nous acheter notre pinard? Penses-tu? Un Anglais, ça boit du thé froid puis de la bière chaude. Alors mon cousin, qui est plus savant que moi, il m'a dit, t'as rien compris, ça va faire marcher le tourisme. Quoi? Quoi le tourisme? Tu crois qu'un Vosgien va passer ses vacances à Londres, sous la pluie? Hé, il a ce qu'il faut dans les Vosges, hein? Et tout le monde t'en fait un plat Venise, on parle de Venise, je te préviens, il n'y a pas de trottoir. C'est des égouts. En Espagne, ils cassent la croûte à l'heure que je vais au lit. Ah, en Grèce, d'accord, en Grèce, ils dansent quoi? Le sirtaki. Il y en a un qui frotte sa boule et l'autre qui sirtaki. Et c'est pas au Danemark qu'on a vu à la télé l'autre jour qui marie les hommes entre eux pour avoir les mêmes droits que les autres couples? Moi, j'ai rien contre, mais il y a un truc qu'ils auront pas, c'est les allocations familiales. Débrouille-toi comme tu veux, tu mets deux taureaux tout seuls dans le même parc, c'est pas comme ça que tu vas agrandir ton cheptel. C'est pas à Amsterdam, là, qu'ils mettent des filles toutes nues, en devanture, dans la rue. Là, remarque, j'irai peut-être un coup pour faire du lèche-vitrine. Alors, mon cousin, il m'a dit, t'as rien compris, on pourra circuler partout. Ben, j'ai circuler, il n'y aura plus de douaniers. Mais non, il n'y aura plus de douaniers. Mais il n'y a plus de douaniers, mais ceux qui sont en ce moment douaniers, qu'est-ce qu'on en fera? Ça sera des chômeurs de plus. Il m'a dit, non, on les enverra garder les Suisses. Ah bon, ah ben, j'ai dit, circuler, c'est bien beau, circuler, mais je te préviens que les Anglais roulent encore à gauche. Il n'y a déjà qu'eux qui causent anglais, faut encore qu'ils roulent à gauche. Ça va être rigolo, c'est sur le tunnel au croisement. Il n'y a que les Grecs qui s'en sortiront avec leurs bourricots. Les ouvriers, comment qu'on va les classer? Tu auras des Européens, des Européens 2, des Européens. On dit que les étrangers travaillent plus que les Français. C'est peut-être vrai, mais nous, on travaille mieux. On n'a pas besoin de travailler autant. Il y a un truc qui m'inquiète aussi. Les Français, on est quand même les meilleurs dragueurs. Hein? Oh si, Oh ben, les Italiens un peu, mais comme ça, mais ça va pas jusqu'au bout. Tandis que nous, les Français, on est les meilleurs dragueurs. Alors, il va falloir qu'on s'habitue de petit à petit à aller draguer les femmes des autres pays. Ben, j'ai déjà fait mon enquête, ça va pas être facile. Hein. Les Anglaises, il paraît que c'est quand t'es parti qu'elles s'aperçoivent que t'étais venu. Les Grecs, les Portugaises, elles sortent pas de la maison. Il y a guère que Nana Mouskouri et Linda de Souza qui ont pu s'échapper. Les Belges, elles te la prennent pour une frite, elles te la trempent dans la moutarde. Et fais gaffe aux Espagnols, il paraît qu'après, elles s'en servent pour jouer des castagnettes. Puis attends, il y a encore un truc que je t'ai pas dit. Il va falloir qu'on s'habitue aux immigrés des autres pays. On avait seulement commencé à s'habituer aux nôtres. Il va falloir qu'on s'habitue aux Hindous des Anglais et aux Turcs des Allemands. Alors ça, je leur en veux aux Turcs. Ça, je leur en veux aux Turcs, parce que c'est quand même eux qui ont inventé les cabinets à chier sur tes bretelles. Débrouille-toi comme tu veux, si tu penses aux bretelles, de toute façon, on te perd ton portefeuille. Il m'en est arrivé une belle avec ça, un coup. J'étais dans un cabinet comme ça. Je rentre, pas de crochet pour fermer la porte. Qu'est-ce que tu fais dans des cas comme ça? Te tiens la poignée. Ben, ça a deux avantages. Ça ferme la porte et ça soulage les jambes. Parce que dans les pays-là, ceux qui ont des varices, ils font debout, hein? Je tenais la poignée. Qu'est-ce que tu crois qu'elle fait, la poignée? Elle casse. Me v'là partie en arrière. Comme je venais de faire. Et qu'il y en avait même avant qui n'était pas à moi. Là-dessus, la chasse d'eau se met en route. Comme la porte était plus fermée, il y a une dame qui ne me voit pas dans la pénombre, elle me balance le pot du gosse. Là. Voilà tout ce qui nous attend avec l'Europe. On n'en aura point de l'autre avec l'Europe. Alors mon cousin, il m'a dit, si, peut-être, parce que vous savez que maintenant, on a fait une nouvelle monnaie pour l'Europe. C'est l'écu. Mais non, c'est pas moi qui ai inventé le mot, hein. Alors il dit, en France, on rouspète toujours qu'on n'a pas la stabilité monétaire dans le franc. Peut-être qu'on n'a pas la stabilité monétaire dans le franc, mais là, c'est sûr qu'on l'aura dans l'écu. Au revoir.
0: Bien, là, vous savez qu'on l'aura. Bon, après l'Europe, on revient à la chanson. Avec Roland Gerbeau qui nous interprète, bien sûr, Sainte Rita.

Là, ça va être peut-être difficile. Bien, alors là, c'est Line Renaud que l'on va écouter avec Son cœur est amoureux. Donc, avec Line Renaud.

Alors maintenant, c'est André Claveau. Oui, André Claveau, c'est au mois de septembre. Ah bon, oui, là on est en octobre quand même. Alors, on écoute donc le mois de septembre. Voilà, c'est parti.

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Oui, ça, on ne peut pas changer. Bien, alors là, c'est tout simplement nos souvenirs. Qui n'a pas de souvenirs, des bons et des mauvais par moment? C'est tout simplement que je jette plein.

Eh bien là, on va aller faire un petit tour du côté du pont des soupirs. Mais oui, c'est avec Maurice Totti.

Voilà, donc maintenant c'est un petit morceau d'accordéon que je vous propose avec Bruyère Corrézienne. Mais là, c'est interprété par Georges Contourné.

Voilà donc pour ce petit morceau d'accordéon. Maintenant, on revient à la chanson avec Jacques Elian et son orchestre et toute son équipe, bien sûr, qui nous interprète le régiment des mandolines.

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Voilà pour les carabiniers. Bien, maintenant, c'est le gros Bill que nous allons écouter avec Lily Fayolle.

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Il était temps qu'elle se couche. C'était mal, plutôt mal parti. Bien, elle avait des semelles de bois. Eh bien, c'est avec tout simplement Alibert.

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Je pensais naturellement, ça c'est encore tout simplement un canasson qui bat son train tout en tirant son vieux sapin. 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
1: Elle n'avait mis au bon départ avec ses semelles en bois.
2: Eh bien, voilà, on va mettre des semelles douces. Alors là, c'est quoi? Sous les palais de Tuvy avec Pauline Carton.

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1: Et bien voilà, donc on était sous les palais TV, bien sûr. Maintenant, c'est Bourville. Si vous désirez des crayons, passez par là.
2: Elle n'avait pas de parents, puisque elle était orpheline. Comme elle n'avait pas d'argent, ce n'était pas une richissime. Elle eut cependant des parents, mais ils ne l'avaient pas reconnue. Si bien que la pauvre enfant

0: fatale, c'était de vendre des crayons. Elle disait aux gens de la rue, voulez-vous des crayons? Mais reconnaissant l'inconnu, il disait toujours non. C'est ce qui est triste. C'est triste quand même de ne pas reconnaître son enfant. Il ne faut pas être physionomiste. Il me semble que si j'avais un enfant, moi je le reconnaîtrais. À condition qu'il me ressemble, naturellement. C'était rue Ménilmontant qu'elle étalait son petit panier pour attirer les clients. Elle remuait un peu son panier. Mais un jour, un vagabond qui passait auprès de son panier lui a pris tous ses crayons. Alors elle s'est mise à crier, voulez-vous des cartes postales? Je n'ai plus de crayons. Mais les gens, chose banale, ne voulaient plus que des crayons. Quand elle disait dans la rue qu'elle avait des crayons, ils disaient à l'inconnu, tes crayons sont pas bons. C'est ce qui est triste. C'est triste quand même. Elle avait plus de crayons. Forcément, elle se baladait avec son panier à découvert, n'est-ce pas? Alors, le vagabond, lui, bon, allez. Hop, il a pris tous ses crayons. Comme ça, elle n'en avait plus. C'est vrai qu'elle n'en avait pas besoin, puisqu'elle n'en vendait jamais, mais quand même. Un marchand de crayons en gros lui dit, viens chez moi, mon enfant, je t'en ferai voir des beaux. Je ne te demanderai pas d'argent. Ce fut un drôle de marché, car c'était un drôle de marchand. Et elle l'a senti passer, car elle en a eu un enfant. C'est triste quand même d'abuser d'une inconnue comme ça. C'est vrai qu'elle a été faible aussi. C'est pas parce qu'il disait qu'il était marchand de cailloux en gros que enfin, elle avait un enfant, voilà. Elle avait bonne mine. Si seulement elle avait une mine de crayon. Mais non, mais c'est ça qui la minait. Alors, quand elle a vu ça, ben, elle a abandonné son enfant. Et qu'est-ce qu'elle a fait plus tard, cet enfant? Ben, elle vendait des cartes postales, puis aussi des crayons. Car sa destinée fatale, c'était de vendre des crayons. Elle disait aux gens de la rue, voulez-vous des crayons? Mais reconnaissant l'inconnu, il disait toujours non, c'est ce qui est triste.
1: Voilà, si vous voulez des crayons, vous savez où aller. Après cela, c'est Georges Miton que nous allons écouter avec tout simplement C'est pour mon papa.
2: J'ai des parents qui ne sont pas du tout assortis. Papa est petit et très mal bâti. Tandis que maman est grande, jolie et fait du sport. Mon père avec ma mère a toujours tort. 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
1: Et voilà, toujours le papa qui paye. Bien, alors là, c'est Johnny S. que nous allons retrouver. Et il nous signale tout simplement qu'il a sauté la barrière. Hop là !

Voilà, il a sauté la barrière. Eh bien, on va terminer cette émission, bien sûr, avec Jacques Pils, qui nous interprète avec son ukulélé.

l'émission touche à sa fin, juste le temps pour moi de vous dire au revoir. Merci de m'avoir écouté, de votre fidélité à cette émission. Je vous donne rendez-vous la semaine prochaine pour une nouvelle émission de chansons d'hier et d'aujourd'hui. Je vous laisse puisque vous allez retrouver dès maintenant un programme varié. Il me reste qu'à vous souhaiter une bonne semaine à toutes et à tous. Une bonne écoute sur les 93 FM de Radio Mercure, tout en vous disant, bien sûr, au revoir.

C'est Jean-Claude qui vous souhaite le bonjour, un bon moment avec les musiques de Radio Mercure. Les disques de l'émission Escapade en stéréo, votre rendez-vous avec la musique instrumentale. La musique lounge, l'easy listening, la musique récréative, la musique instrumentale, qu'elle soit synthétique ou traditionnelle, c'est uniquement sur Radio Mercure. Aucune autre radio ne vous passe ce type de programme. Et c'est peut-être pour ça d'ailleurs que vous êtes à l'écoute. On passe de tout dans Escapade en stéréo. Du moment que c'est en stéréo, Tango to Iwora, c'est le groupe Pink Noisy. Avec la participation d'Anastasia Zanis.

0: Et Anastasia, c'est pas très très grec, hein, c'est plutôt russe comme origine, slave. Zanis, par contre, c'est son nom de famille. Eh bien, Anastasia Zanis est bien grecque. C'est elle dont on entend les vocalises sur ce titre. Tango to Ivora, interprété par Pinky Noisy. Child Out. Child Out, la musique lounge. Dans Escapade en stéréo, voici Digiboost.
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0: 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En plus, vous trouvez ça drôle.

Ça, Trincha Feeling, Digiboost en 2011 dans Escapade en stéréo. Et là, on est en 1977 dans la musique instrumentale. Le sifflet du baron.

Ça aussi, c'était une belle petite rareté de la discothèque de Radio Mercure 1976. Sorti en 77 en 45 tours, le 45 tours d'origine composé par Bernard Estardi avec la participation d'Alain Poinceau. Le sifflet du Baron avec comme groupe, comme nom de groupe complètement anonyme, le Baron. Le seul et unique 45 tours du Baron. Le sifflet du Baron. Rareté Radio Mercure. Comme d'ailleurs la suivante qui est un instrumental signé Pierre Bachelet. Pierre Bachelet a travaillé pour le cinéma, mais là ce n'est pas une musique de film, c'est une musique instrumentale qui aurait pu servir comme publicité à la télévision dans les années 70, ça a sûrement été le cas d'ailleurs. Je vous propose de l'écouter, cet instrumental exclusif et extrêmement rare de Pierre Bachelet.

Le genre d'instrumental que l'on peut entendre sur certains disques destinés à l'illustration sonore et musicale des chaînes de radio et de télévision qui ne passent jamais en entier ou quand elles passent, c'est pour que les gens parlent dessus. Eh bien nous, nous évitons de parler trop dessus et nous profitons de ces compositions originales et inédites pour vous les passer dans leur entièreté, comme le titre suivant extrait d'un album KPM, une maison de disques spécialisée dans les musiques instrumentales pour les fonds sonores pour la radio et la télévision. Voici David Gold avec Rigid City. Escapade en stéréo.

Deux morceaux extraits du même album sorti en 1977 en 33 tours, des disques uniquement réservés à l'utilisation radiophonique. Il y avait David Gold avec Rudge City et là c'était Alan Hawkshaw avec Current Affair, toujours en 1977. On reste dans la musique Easy Listening. Et c'est dans Escapade en stéréo.

Un petit, ouais, un petit vinyle restauré de Connection interprété par Marlène Moore sur les platines vinyle de Radio Mercure. Et dans le même esprit, j'ai le plaisir de partager avec vous un excellent disque de Charlie Steinman, orchestreur Charlie Steinman, avec It Is Such a Good Night. Un programme musical exclusif uniquement sur Radio Mercure.

Ah, si je vous avais demandé quel est l'intrus dans cette émission, vous m'aurez dit, bah, c'est cette chanson-là, It's Such Good Tonight. Pourquoi ? Bien parce que vous avez entendu des voix chanter dans une émission instrumentale. Mon Dieu, quel blasphème ! Mais c'était tellement bien quand même. Oui, c'était un peu chanté, c'était l'orchestre Charlie Steinman qui interprétait, j'allais dire, cet instrumental qui n'en est pas un, puisque vous avez pu entendre un chœur mixte qui l'accompagnait, mais avec quand même une grande prépondérance pour la musique non chantée. On continue avec Steve Martin et Kinky Boots dans Escapade en stéréo.

Si vous aimez vous régaler avec ce style de musique qu'on n'entend jamais à la radio, bien restez branchés le samedi entre 15h30 et 16h, également le dimanche entre 13h et 13h30, et puis également le dimanche matin, tiens, entre 8h30 et 9h. Ça s'appelle Escapade en stéréo. Toutes les musiques dont aucune radio ne veut. Il n'y a rien de moins commercial que ce que nous vous passons actuellement. Mais ça nous fait plaisir de vous faire plaisir. On termine avec Wax Taylor, B-Boy. Au revoir à toutes et à tous.

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2: Bonjour à toutes et à tous, bienvenue sur l'émission Parole aux associations. Et on continue toujours à valoriser toutes les associations, une bonne partie des associations du département du Beauvais. Et aujourd'hui, j'ai déjà reçu Rania l'année dernière. Je suis ravi de pouvoir recevoir la présidente et la membre fondatrice de l'association Pas de vie, pas d'espoir. Bonjour Rania.
3: Bonjour Rachid.
2: En tout cas, merci d'être venu dans nos bureaux pour pouvoir présenter ton association.
3: Merci à toi.
2: Et il y a un invité, on présentera après.
3: Un invité mystère.
2: Un invité mystère. On l'a sur Radio Mercure. Rania. Pas de vie, pas d'espoir. Présente-nous un peu, qu'est-ce que l'association ? Il y a combien de temps qu'elle a été créée ?
3: Alors, Pas de vie, pas d'espoir, c'est une association qui a été créée, imaginée après le décès de mon frère et de ma mère. Et j'ai voulu faire une marche en leur mémoire, de Beauvais jusqu'à Marseille, bien évidemment. Je n'ai pas pu aller jusque Alger, pardon. Donc j'ai fait Beauvais-Marseille à pied et après j'ai pris le bateau. J'ai fait l'inverse de mes parents quand ils sont arrivés en France en 62 et 63.
2: Voilà, donc par rapport à ce projet, il fallait que tu aies donc une association pour pouvoir récupérer des fonds.
3: Voilà, j'avais mis... Alors l'association n'avait pas été faite, mais j'avais mis une cagnotte. Une cagnotte sur Internet qui m'a permis de pouvoir payer certains matériels, de pouvoir me substanter tout au long de mon trajet, et puis de pouvoir prendre des chambres d'hôtel si je ne trouvais pas de logement gratuit.
2: Ouais, parce que c'est, quand on parle de projet, tu en as à fusion des
3: j'en
2: projets.
3: J'en ai trop.
2: Mais pas de vie, pas d'espoir, moi je trouve que c'est un beau slogan, c'est pas
3: alors,
2: mal.
3: Alors ça a deux connotations. Ouais, s'il n'y a pas de vie, il n'y a pas d'espoir. Et s'il n'y a pas de pas... Voilà, pas de vie, pas d'espoir. C'est...
2: Par rapport à ça, donc c'est aussi il fallait passer par une association. Donc l'association, tu l'as créée, mais toi, tu viens du milieu associatif, c'est ça aussi ?
3: Je viens... Oui et non. Enfin, j'ai passé mon BAFA comme pas mal de jeunes. Je l'ai passé à 16 ans, grâce à l'époque, à l'association Adèle.
2: Adèle, tout à fait,
3: qui était sur Saint-Jean. Qui m'a permis de ils m'ont payé mon BAFA et... En contrepartie, j'avais travaillé tout un été gratuitement pour l'association.
2: Oh, c'est intéressant. Et tu viens du quartier Saint-Jean ?
3: Je viens...
2: La famille Abla, qu'on connaît très bien, est de Saint-Jean.
3: Saint-Jean, ouais. La ZAC Saint-Jean. Je suis née au plateau Saint-Jean, mais je n'y ai pas vécu. Mes parents ont déménagé quand j'avais 3 ans. Mais
2: vous n'étiez pas loin, parce que vous étiez sur la ZAC Saint-Jean.
3: Voilà, on était sur la ZAC Saint-Jean.
2: Et donc, par rapport à ça, ton parcours de vie, après, t'es assez sportive.
3: Je suis assez sportive, j'ai fait du tennis, j'ai fait du basket, j'ai fait du foot, j'ai fait du hand. Je pratique un peu tous les sports, j'aime tous les sports.
2: Ouais, c'est ça quoi. T'as passé des diplômes ou pas ?
3: Je viens de passer un BPJEPS que j'ai eu l'année dernière.
2: Félicitations.
3: Merci beaucoup. Activité pour tous. Donc, je peux autant pratiquer un cours de sport, un cours de fitness. Je peux amener des personnes en balade, en randonnée. Je peux donner un cours de sport collectif, comme je fais tous les lundis avec le FC Bélovac.
2: On en parlera
3: avec des mamans.
2: Ouais.
3: Voilà, je sais de faire plein de choses. Ouais. Il y a plein de choses à faire pour éviter que les gens soient sédentaires, en fait.
2: Et ça, c'est intéressant parce que c'est vrai que le fait d'avoir une association, ça va te permettre aussi de pouvoir aussi développer des projets, que même quand tu te lances, parce qu'on parlait du FC Bélovac, mais tu as aussi, grâce à ton association, ça va te permettre de pouvoir demander une salle peut-être pour pouvoir...
3: Exactement, je suis justement là, on a eu des petits mails, des petits messages hier, j'ai eu une petite réponse ce matin, donc je dois aller me présenter pour voir éventuellement, pour avoir une salle, pour pouvoir donner des cours de renforcement musculaire.
2: C'est bien. Et puis là, tu touches tout public ou...
3: Là, ce serait tout public.
2: Ouais, c'est ça. Ouais, c'est intéressant, quoi, parce que quand on parle... Parce que moi, j'essaye d'insister sur le fait de parler des actions associatives, parce que c'est pas toujours facile d'avoir des bénévoles, de pouvoir aussi, après, avoir des créneaux horaires pour avoir des salles, etc. Ça, c'est très compliqué. Je pense que tu dois essayer de travailler avec la ville de Beauvais, ou tu travailles avec la ville de Beauvais
3: pour avoir des créneaux. Non, je travaille toute seule. Pour l'instant, je travaille toute seule. Là, je vais demander... Je vais demander à une structure pour savoir si je pourrais avoir un horaire. Où je vais essayer de voir aussi avec plein d'associations qui ont des salles qui fonctionnent peut-être pas tous les jours. Donc, puis j'ai plein d'idées. Enfin, il y a un groupe aussi qui s'appelle À bout de souffle qui est sur Saint-Jean, qui est conduite par Penda Si. Elle se donne rendez-vous tous les soirs. Tous les soirs, du lundi au vendredi, elle marche. Pourquoi pas créer cette chose dans tous les quartiers de Beauvais? Voilà.
2: Pourquoi pas? Ça c'est une idée que tu en tout cas c'est une action qui fonctionne déjà.
3: Ce que fait Pendassi, c'est incroyable. C'est magnifique de faire marcher des mamans tous les jours du lundi au vendredi.
2: J'espère que tu auras l'occasion de l'avoir ici dans
3: avec
2: dans
3: grand
2: studio.
3: Plaisir. Ça,
2: c'est aussi important, comme je le dis à chaque fois, on est là aussi pour mettre en avant toutes ces associations, et ça c'est important. On revient sur Pas de vie, pas d'espoir. Quand tu as démarré ton projet, tu me parlais de ta maman Kadoudia et Ali, malheureusement décédé par rapport à un cancer. T'as voulu vraiment mettre en avant et puis de faire un travail de comment dire les mots, j'ai pas les mots, mais de reconnaissance peut-être ou de les, j'ai pas les mots, Rania, si tu peux m'aider par rapport à la maman et puis au papa.
3: Partir
2: en Algérie,
3: la maladie, deux, parler des aidants. Et trois, parler de l'Algérie, un pays que j'ai connu qu'une seule fois dans ma vie, j'avais 4 ans. Ouais. Donc, je l'ai fait en fait.
2: En mémoire.
3: Et en fait, je ne me rends pas compte de ce que j'ai fait. Je ne me rends pas compte. Fait 3 mois que je suis rentrée, je ne me rends pas compte. Ouais. C'est les gens que je croise dans Beauvais qui me disent « Ah, mais c'est beau, c'était génial, c'était super, merci, merci, merci. » Et c'est ça qui fait du bien en fait. C'est...
2: Donc tout a démarré par rapport aussi pour rendre
3: hommage à mes parents.
2: Voilà, c'est ça. Et puis après, il y a le petit déclic, te dis, allez, qu'est-ce que je peux faire,
3: Exactement, exactement. Ouais. Et j'ai vu un mec qui s'appelle Mehdi sur les réseaux sociaux, qui avait fait ça pour son grand-père, et je me suis dit, bah, pourquoi pas le faire en fait. Ouais. Et puis voilà, c'était juste incroyable quoi.
2: Et c'est le truc, soyons fous.
3: Ouais, c'était fou, c'était oufissime.
2: Alors je pense qu'au départ, et tu en as parlé, hein, on fait un petit... un peu marche arrière, parce que quand tu es venu l'année dernière, tu es venu présenter ton projet, on en parlait, quoi. C'est aussi des difficultés financières, parce que quand on part sur ce type de projet, il faut être équipé, il faut aussi toi que tu te prépares, t'as beau être une athlète, tu connais ton corps, tu sais travailler ton corps, mais il fallait toute une préparation, il fallait aussi des aides financières, et il fallait aussi t'es passé par une association qui s'appelle Nomad Sister.
3: Ouais, Nomad Sister.
2: Ça, c'est plein de choses qui sont intéressantes,
3: Nomad Sister, tu peux aussi en parler. Nomad Sister, c'est une association qui a été créée à la base sur Bordeaux par deux nanas, ça s'appelait les Voyageuses, donc c'était pour des femmes qui voyagent seules pour qu'elles soient un peu en sécurité. Et ça a pris tellement d'ampleur qu'aujourd'hui, c'est mondialement connu. Et ça s'appelle Nomad Sister. Et grâce à ça, j'ai pu dormir chez plus de 20 femmes à travers la France.
2: C'est-à-dire que c'est une structure qui a été créée comme ça par une personne, je suppose, qui avait envie de voyager, une femme.
3: Voilà, hein, exactement.
2: Qui a été reçue, ça c'est pas mal quoi. Ouais.
3: Voilà.
2: Et comment ça fonctionne? Donc,
3: alors tu es sur le site, tu t'inscris, tu peux donner ce que tu veux. Donc c'est par an. Donc tu peux donner, minimum c'est 20 euros.
2: Ah, c'est une adhésion, voilà.
3: Maintenant c'est une entreprise. Mais à la base c'était une association. Mmh. Donc moi j'ai donné ce que je pouvais. Et donc ça te permet pendant un an de pouvoir avoir tout un panel de femmes qui habitent dans le monde entier. Et t'as juste à leur envoyer un message. Et elles te répondent, elles te disent oui ou non. Et voilà, et c'est incroyable.
2: Et donc Beauvais, Marseille, tu démarres, et comment ça se passe? Déjà, t'as du soutien, t'as du monde qui... c'était un dimanche, hein,
3: Dimanche, 1er mars, 2 ans de mon frère, la disparition de mon frère Ali. Plus de 100 personnes. Alors, il y en a qui étaient là au départ. Il y en a qui étaient là jusqu'au pont de Paris. Il y en a qui sont arrêtés en bas de la Rubinet. Il y en a qui sont arrêtés au premier panneau où il y avait Beauvais qui était barré.
2: À Alonne.
3: Et il y en a qui sont arrêtés Saint-Sulpice, Méru. Et j'ai 3 personnes qui ont fait Beauvais-Chambly à pied avec moi.
2: Ah oui, donc tu n'étais pas toute seule
3: pas
2: jusqu'à
3: toute seule,
2: Chambly.
3: Ouais. Et j'ai pas le prénom. J'ai pas le prénom. Et sur les trois, il y en a un qui est malvoyant.
2: D'accord. Mais ça va revenir.
3: Et c'est en train de revenir. Ouais. Il est athlète de haut niveau.
4: Massy.
3: Oui, c'est ça. Voilà. Et il m'a fait très très peur
2: c'est
3: au départ.
2: C'est quoi son prénom ?
4: Massy.
2: Massy, d'accord.
3: Il m'a fait très très peur au départ.
2: Ouais.
3: Parce qu'il marchait sur la route avec sa canne et j'avais peur et je disais, mais attention.
2: Ah oui, d'accord. Donc ça commençait déjà un peu par du stress parce que les accompagnants.
3: Mais oui, parce que toute seule, ça va. Mais quand t'es.
2: T'es accompagné,
3: quand t'es plusieurs personnes, c'est pas pareil.
2: Ah, un malvoyant, mais on en reparlera tout à l'heure.
3: Mais ce qui est incroyable, c'est qu'il m'a donné de la force sans le savoir pendant tout mon trajet. Parce qu'il m'a dit, je marche avec une canne, la voiture me voit. C'est à la voiture de s'écarter. Et il m'a donné des tips. C'est-à-dire que moi, après, quand j'ai marché toute seule, eh ben, je mettais mon coude sur côté de la route, quand je marchais sur la route. Je mettais mon coude comme ça, ou je mettais mon bras avec la main un peu sur le côté, pour dire aux voitures, s'il vous plaît, mettez-vous un peu sur le côté. Ouais. Et ça, il n'y avait aucun problème. Je n'ai eu aucun problème.
2: Alors, quand tu as préparé ton parcours, il y avait des endroits où... Il y avait des chemins,
3: ouais.
2: Mais après, c'est vrai qu'il y avait aussi malheureusement des chemins sur la route, c'était aussi dangereux.
3: C'était très dangereux.
2: Ça, c'est là-dessus. Je pense que tu as dû avoir des moments de frayeur.
3: J'ai eu un moment de panique à Vienne, parce que je sors d'une forêt, je suis tout en haut. Vienne, c'est dans une cuve. Donc je me retrouve en haut d'une colline et je dois descendre. Et le seul moyen, c'est la route, avec des virages. Que des virages. Des camions. Des camions. Et là, je me mets à pleurer, je suis en panique et je vois un renfoncement à un moment donné. Je suis à 3 km de Vienne. Je l'ai dit sur mes réseaux, moi, j'ai tout dit. Hein. Et ben, j'ai dû appeler un Uber.
2: Ouais, parce que là, c'était trop dangereux.
3: C'est trop dangereux. C'est pas possible. Je pouvais pas passer derrière la rambarde parce que c'était une pente et qu'à un moment donné, faut être sécure, quoi.
2: Alors, on parle de sécurité. Faut savoir que t'étais parti vraiment tout seul, quoi. C'est pas l'aventure avec derrière tout des véhicules.
3: Il y a personne qui m'a suivi en voiture, il y a personne qui avait mon sac à dos, il y a personne qui m'attendait. Enfin, il y a des gens qui m'attendaient, mais des inconnus. Mais il y a personne qui est parti avec moi.
2: Ouais, c'est ça, quoi. Donc, t'étais vraiment solo. Et ces moments de solitude, tu en as parce que
3: grand
2: il faisait
3: de solitude.
2: Beau. Il y a eu des moments où il faisait beau, des moments où il pleuvait.
3: Il y a des moments où il faisait du vent, du brouillard. J'ai tout vu, mais franchement, j'ai vraiment eu beaucoup de chance parce que si j'ai eu 3 jours de pluie, voilà quoi.
2: Oh, mais il y a la fatigue.
3: Sur un mois et demi.
2: Qu'est-ce qui fait que.
3: Eh ben, c'est là. Parce que tu as envie d'aller jusqu'au bout. Et puis parce que tu sais qu'il y a des gens qui t'attendent au tournant. Et tu sais qu'il y a des gens qui. Malheureusement, on ne peut pas plaire à tout le monde. Donc il y a des gens.
2: Bon, ça toujours.
3: Elle a dit mauvais Alger. Elle a fait comment pour aller jusqu'en Algérie ? C'était juste pour faire des petits pics en fait. Non, j'ai fait Beauvais, Marseille et j'ai pris le bateau. Mais bon, voilà, c'est envie d'aller jusqu'au bout et être fier un peu de moi pour une fois. Voilà.
2: Ouais, et puis après, c'était aussi un projet familial parce que derrière t'as des frères qui t'ont rejoint ou tu les as rejoints sur le parcours.
3: J'ai dormi chez 4 de mes frères.
2: C'était super.
3: Persan Beaumont, Paris 11e, Tonnerre et chez le dernier à Martigues.
2: Chez Omar.
3: Omar. Ouais, ouais.
2: Et ça, c'est aussi des beaux moments parce que c'est vrai. Rendre hommage à la maman et au grand frère, c'est beau. Et de se retrouver en famille, c'était aussi un moyen de se retrouver et puis recréer du lien encore plus fort. Quoi.
3: C'était top.
2: C'est vrai que là-dessus, ce projet. Et puis eux, ils y croyaient ou pas?
3: Oui.
2: Au départ.
3: Non, oui, oui,
2: c'est
3: oui.
2: Vrai,
3: non,
2: parce
3: franchement,
2: que,
3: ma famille...
2: qu'est-ce que tu vas foutre?
3: Ah oui, non, mais il y en a. Oui,
2: ou les proches,
3: il y a des gens qui ont eu peur, il y a des gens. Puis après, voilà, j'ai commencé à faire un peu de rigolade, un peu des sketchs. Bon, j'en ai gardé sur le coude, hein, parce que j'ai pas tout montré sur les réseaux sociaux, parce que je suis en train de travailler sur un documentaire. Mais j'ai été à 100% moi-même, en fait.
2: Ouais, ouais, ça c'est du Rania à 200%.
3: Exactement.
2: Même. Et ça, c'est excellent. Mais donc après, ça, personnellement, qu'est-ce que ça t'apporte, le fait de vivre cette aventure? Que du positif, j'en suis convaincu.
3: Ça m'a fait du bien personnellement, psychologiquement, moralement, humainement. J'ai rencontré des gens. J'ai traversé la France qui est juste incroyablement belle, mais qu'est-ce que c'est incroyable. Aujourd'hui, je me surprends à regarder des documentaires sur la nature, chose que je ne faisais pas avant. Et émerveillée par les animaux, enfin, j'ai le long du Rhône, j'ai croisé un berger avec ses moutons, et on m'entend sur la vidéo, je pleure.
2: Ah ouais.
3: Tellement que c'était incroyable. C'est magnifique.
2: On reste dans le confort peut-être aussi, quand c'est vrai, quand on est sur Beauvais ou dans des grandes villes, il y a tout le confort, on peut se déplacer, il y a le bus, il y a le vélo, il y a tout ce qu'on veut. Là, tu étais à pied, et c'est comme tu l'as dit, des rencontres. C'est là que tu sors de ton confort parce que tu vas dormir chez des gens, ou peut-être que tu as dormi peut-être à l'extérieur.
3: Non, à aucun moment. Interdiction, okay, ma famille est interdite. Okay, bon. Voilà, il y avait quand même des contraintes. Enfin, c'est pas des contraintes, c'est.
2: En termes de sécurité,
3: je suis une femme, je ne marchais pas la nuit, à 18h30. Maxi. J'étais chez la personne chez qui je devais dormir. Voilà. Enfin, à un moment donné, on peut pas créer.
2: Prendre des risques, quoi.
3: Provoquer que ta famille soit. Qu'elles aient peur qu'il m'arrive quelque chose.
2: Mais les rencontres, alors je reviens sur les rencontres, ça devait être formidable, parce que est-ce qu'il y a des rencontres, quand tu me parlais du berger, qui à un moment ou l'autre, tu avais prévu peut-être de passer, mais tu restais peut-être un peu plus longtemps?
3: Bah, en fait, il y a un moment donné où je sais plus dans quel coin j'étais, j'étais après Lyon, je devais continuer, et puis j'ai une copine qui me dit « Attends, j'ai des potes qui veulent absolument te rencontrer, elles veulent que tu ailles dormir chez elles. » Ouais, mais bon, j'avais réservé une chambre d'hôtel, donc je pouvais pas. Et au final, je l'ai fait. Je l'ai fait, c'était un couple extraordinaire. Et donc, j'ai un peu modifié mon petit planning de mon jour à l'hôtel et dormir chez eux. Mais je savais où j'allais dormir tous les soirs.
2: D'accord.
3: Ouais,
2: Le parcours était calé,
3: je n'ai eu aucun problème.
2: Ouais, ça. Et donc, en termes de fatigue, parce que c'est vrai que c'était quoi, une moyenne de 13 à 20 km par jour, c'est ça ?
3: 25.
2: 13 à 25, ouais.
3: 25 km, et le maximum que j'ai fait, c'est 42.
2: 42 km dans la journée. Ah ouais,
3: j'ai fait des 35, j'ai fait des 34, des 36, des 38.
2: Et physiquement ?
3: Franchement, j'ai pas eu de soucis. C'est ça qui m'étonne. Parce que je me suis bien préparé, peut-être.
2: Ouais, c'est ça. Je crois que c'est aussi une préparation qui fait que la différence, ça se fait pas matérielle, parce qu'il faut avoir des bonnes chaussures.
3: Très bonnes chaussures. Ouais. Très bonnes chaussures. Merci à la foulée de Beauvais qui m'ont donné un. Enfin, qui m'ont
2: les
3: fait
2: foulées
3: un...
2: de la rue.
3: Foulées de la rue, le magasin qui est.
2: Les
3: foulées de Beauvais. Les foulées.
2: C'est un magasin, ouais. Un magasin de chaussures qui est dans la zone.
3: Ouais. Ils m'ont fait un super tarif. Et puis voilà quoi. Et j'ai utilisé qu'une seule paire de chaussures.
2: D'accord, ouais.
3: Mais bon, après, faut dire que je suis partie quand même avec plus de 17 kilos. Je me suis lesté. Mes quatre frères, j'ai lesté. Et puis à Chalon-sur-Saône, je me suis envoyé 2 kilos, je crois, 2 kilos 600. Parce qu'il y avait des choses que j'utilisais pas. Donc tu pars avec 3 batteries externes.
2: Au départ, c'est pas de soucis.
3: Voilà, tu pars avec 3 pantalons, 3 paires de chaussures. Non.
2: En stop. Ouais.
3: Non.
2: Le strict minima. C'est important, parce que c'est vrai que quand tu as 17 kilos sur le dos, au départ, ça peut aller. Mais quand tu commences à faire 25 à 30 km jour, c'est compliqué. Et l'Algérie. Donc tu arrives à Marseille, tu prends le bateau.
3: Avec ma sœur Fatia.
2: Ta sœur Fatia, oui. Les yeux ouverts, grands ouverts.
3: Je pleure à la gare, je pleure sur le bateau. Coucher de soleil sur le bateau, lever de soleil sur le bateau. Et puis au loin, au petit matin, Alger la Blanche. Ah. Et là, tu pleures. Ah. Et là, j'ai pleuré toutes les larmes de mon corps. Et
2: c'est un moment formidable, parce que tu arrives donc sur le port d'Alger. Et là, t'as des rendez-vous, t'as la famille qui t'attend, Rania. Et comme je te l'avais dit l'année dernière, plein de câlins.
3: Que des câlins.
2: Et ça, c'est des beaux moments, quoi. Et là, je pense que t'as une pensée pour ta maman, et aussi pour le frangin.
3: Parce que le frangin, qu'il est là-bas, et mon papa surtout.
2: Ouais.
3: Et puis, on m'accompagnait sur les terres de mon papa, sur les terres de ma maman. J'ai vu là où sont nés mes frères et sœurs. Et c'était
2: il y a de l'émotion, Maria. c'est beau. Mais en tout cas, c'était important que tu le fasses, je trouve, pour ta maman et ton frère.
3: Ouais.
2: Et même pour la famille entière. Même pour la famille. Et ça, c'est...
3: J'ai envie à mes frères et sœurs d'y aller, quoi.
2: Ouais.
3: Donc là, j'aimerais bien faire un petit voyage tous ensemble l'année prochaine.
2: Génial, ouais. Donc là-bas, t'arrives, donc tu fais ton... Donc tu vas voir la famille.
3: Je vais voir la famille.
2: Que tu ne connaissais pas du tout.
3: Bah, j'ai jamais vu.
2: Donc,
3: ma tante, la petite sœur de ma maman, en plus, qui avait perdu ma maman et ma tante 2 mois après, donc c'était un peu dur pour elle. Et puis c'était... Enfin, voilà, quoi, c'est... J'ai pas de mots, j'ai été hébergée par ma cousine... j'avais une autre cousine qui était là de Paris avec ses filles, donc on s'est régalé. Je me suis fait. Après, j'ai voyagé toute seule en Algérie. J'ai pris le bus.
2: Ah ouais.
3: J'ai pris le taxi. J'ai pris le métro. J'ai pris le taxi, le Yassir.
2: Yassir.
3: Ah. J'ai pris le train.
2: Ouais.
3: J'ai pris l'avion.
2: Ah, t'as fait une ligne interne.
3: Ouais. J'ai fini Béjaïa, Alger, 15 euros.
2: Ouais.
3: J'ai fait le désert.
2: Super, quoi.
3: J'ai fait du surf sur les dunes du Sahara.
2: C'est bien, tu nous fais la promotion d'Algérie. Pour tous ceux qui disent que l'Algérie,
3: incroyable, mais c'est incroyable.
2: C'est un pays qui est très enfermé, etc.
3: Jamais. Même moi qui avais une image négative, mais j'ai dit ou pas, j'ai honte d'avoir attendu 48 ans pour aller en Algérie. C'est magnifique, c'est beau, c'est accueillant, c'est sublime. Le seul défaut qu'il y a en Algérie, c'est le plastique.
2: Ah, le plastique.
3: Voilà. Ça, c'est compliqué. Mais le reste, incroyable.
2: Un accueil, ça, c'est important.
3: Un accueil incroyable.
2: Bon. On arrive déjà sur la pause musicale. C'est une musique que tu as choisie, Rania.
3: Ouais.
2: C'est quoi ?
3: C'est Grand Corps Malade ensemble.
2: Eh bien, tout de suite. Et puis, on parlera d'autres projets. Puis, on a des invités. À tout de suite sur Radio Mercure.
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0: Oh, pardon.
1: De retour sur Radio Mercure 93 FM et on est toujours sur l'émission Paroles Associations, donc avec Rania Black, qui est présidente de l'association Pas de Vie, Pas d'Espoir. Donc on parlait de ton projet avec lequel tu as commencé, un Beauvais-Alger, ou Beauvais-Marseille, puis Alger. Quoi,
2: Alger, voilà. Après, en bateau.
1: Mais c'est pas fini, Rania, parce que...
2: C'est pas fini. Donc, ouais. Juste pour revenir, donc, j'ai récolté plus de 4000 euros. J'ai reversé plus de 2600 euros à Perspective contre le cancer. Et j'ai reversé aussi deux sommes d'argent à deux associations en Algérie pour des appartements pour des enfants dont les enfants sont hospitalisés pour pas que les parents puissent payer leur hôtel.
1: Ah, c'est bien, voilà. Bravo, bravo à toi en tout cas, bravo à l'association. Et aujourd'hui, tu n'es pas venue toute seule, Rania. Rania, tu es venue avec un invité. Emmanuel, allez, Emmanuel. Bonjour Emmanuel.
3: Bonjour tout le monde.
1: Alors Emmanuel, Rochaussée, c'est ça ?
3: Rouchaussée.
1: Pardon, Rouchaussée.
3: Ouais.
1: Donc, présente-toi.
3: Donc, Emmanuel Rouchaussée, 49 ans, déficient visuel profond, atteint d'une rétinite pigmentaire. Et je suis accompagné de mon chien guide, Uka, que j'ai depuis juillet 2025.
1: Donc, pour tous les Beauvaisiens, vous le connaissez, vous l'avez croisé. Parce que, donc, avec un chien, donc c'est un Labrador,
3: ouais.
1: Un noir... qui est très mignon. Là, vous ne le voyez pas, mais il est allongé dans le studio, il est sage.
2: Fait dodo.
1: Alors, ouais. Pourquoi, Emmanuel, tu es là, déjà ? Pourquoi ?
3: Parce que, Rania, grande marcheuse, qui aime bien les projets, qui aime bien fédérer, qui aime bien associer, d'où son association, et d'où le nom, très important, l'associatif. J'avais eu, depuis un petit moment, une petite idée qui me trottait en tête, pour faire parler des centres Paul Corteville, association chien guide d'aveugles, qui offre une autonomie à tout niveau pour les déficients visuels, de monter un projet et une action pour plébisciter justement mon asso. Et l'idée, c'est de faire une marche qui rallierait Beauvais à Roncq, en 13 jours, 11 étapes, avec un ou deux jours de repos, selon, avec une arrivée prévue au siège de Roncq, le 8 avril.
1: Je te coupe, hein, excuse-moi, Emmanuel,
3: ouais.
1: Mais ça, c'était un projet que toi, tu avais déjà en tête, que tu avais déjà monté par rapport à Rania, ou c'est comment... Allez-y, hein, vous deux, vous pouvez...
2: On s'est rencontrés.
1: Ouais. Mais le projet était déjà existant, Emmanuel ?
3: Dans un coin de ma tête, ouais.
1: Ah ouais, donc il était... Et là, tu t'es dit, t'as croisé Rania, comment s'est fait la première rencontre ? Allez-y.
2: Vas-y, je te laisse parler, vas-y.
3: Ok, ouais. Ça marche. La toute première rencontre s'est faite à la petite maison, voilà. Parce que je connais bien ton frère, que je trouve excellent, qui a grand cœur, qui a œuvré pour les centres Paul Corteville, financièrement. Et de fil en aiguille, j'ai connu Fatia, j'ai connu Rania. Et du fait qu'elle a fait Beauvais-Alger via Marseille,

0: volonté pour que ça aboutisse et qu'on puisse marcher pendant à peu près 250 km en étape, bien sûr. Et puis voilà quoi.
1: Alors, tout à l'heure, tu en parlais, Rania, parce que quand tu es parti de Beauvais pour ton premier projet Beauvais-Alger, tu me disais que tu avais une personne avec un handicap. Hein. Qui t'avait un peu stressé parce que c'est en termes de sécurité,
2: parce que,
1: etc.
2: Et parce qu'il marchait sur la route et que j'avais un petit peu peur et que marcher seul, ça va, marcher à plusieurs. Ouais. Et après, il m'a vite fait effacer cette idée parce qu'il a traversé des forêts avec moi. Ouais. Il a traversé des bois avec moi. Non, mais...
1: L'idée, c'est aussi d'enlever des a priori.
2: Exactement.
1: Parce que là, Emmanuel... donc vous serez trois, on va dire. Vous serez...
2: On sera trois, quatre maximum.
1: Le chien aussi.
0: Non, 25 km par jour pour le chien, c'est pas possible.
1: Il y aura son chien, d'accord.
0: Il n'y aura pas de chien, donc ça sera à la canne blanche. Et puis il est prévu deux autres personnes déficientes visuelles avec nous. Teresa, malvoyante profonde, et Anaïs, malvoyante profonde, mais qui a l'habitude des treks, qui l'année dernière a fait un mois au Népal.
1: Ah oui.
0: Et toute seule avec sa canne, comme une brave. Donc ça nous fait pas peur et du coup on va lui mettre trois fois plus de pression à Rania, ça va être sympa.
1: Ah ouais, là.
0: Mais on va te rassurer, t'inquiète.
2: Oui, il n'y a pas de problème. Là-dessus, je me fais pas de soucis. Vraiment.
1: Est-ce que tu connaissais déjà la ville de Ronc?
2: Pas du tout.
1: C'est ça qui est surprenant.
2: Je ne savais même pas que mon frère avait.
1: On parle de Rabat.
2: De mon frère Rabat qui avait
0: fait un don
2: à cette association. C'est incroyable.
1: Il faut le dire. Hein. C'est vrai que souvent, il y a toujours des personnes de l'ombre qui ont des activités professionnelles et puis qui font des dons. Sans que personne ne le sache.
2: Oui, mais voilà, c'est beau. Ça lui ressemble.
0: Ouais.
2: Voilà. Ça lui ressemble.
0: Oui, il faut le souligner.
1: Et donc là, Emmanuel, toi, tu as rencontré Rania. Ça a été pour toi, Rania, OK, on y va.
2: Une évidence.
1: Hein, direct. Et maintenant, y a la préparation. Donc comment ça se déroule? C'est des séances d'entraînement en commun? Allez-y.
2: On va commencer. Déjà, là, j'ai fait le dossier de presse. On a fait le dossier de presse. J'ai fait l'itinéraire. Là où se poser. Maintenant, il va falloir aussi trouver des sponsors. Ce serait pas mal.
1: Ouais. Alors, avant, quand je parlais de préparation, c'est toute la préparation physique. Toi, t'es aussi assez sportif. Hein. Emmanuel, tu pratiques déjà du sport, tu cours.
0: Ouais,
1: donc déjà, c'est assez facile pour faire de la marche, entre guillemets.
0: C'est un autre entraînement. On ne sollicite pas le corps et les muscles pareillement. Donc mais j'ai l'habitude de marcher avec mon chien guide ou avec ma canne.
1: Ouais.
0: Et puis, entre guillemets, c'est un pied après l'autre. Chacun son rythme, avec ses capacités, son handicap ou pas. Ce que disait Rania avec Massy, qui l'a accompagné à sa première étape, le déficient visuel. Donc c'est que on peut pas tout faire, mais on peut faire. Donc un pied après l'autre et chacun son rythme. D'où les pas, pas d'espoir.
1: Et là, c'est prévu combien de kilomètres par jour, Rania?
2: 25.
1: 25 par jour.
2: 25 par jour.
1: Donc, c'est un projet sur 13, 15 jours, c'est ça?
2: Sur 13 jours, 13 avec jours. Normalement 2 jours de repos.
0: Ouais. Ouais, ouais.
2: Parce qu'après, faut pas non plus. Le principal, c'est d'aller au bout des choses.
0: Ouais.
2: Donc, pour aller au bout des choses. Parce qu'au départ, il me dit 150 km, on fait ça en 6 jours.
1: Qui dit ça? Emmanuel?
2: Emmanuel.
0: Oui, bon, d'accord, merci.
2: Donc,
0: merci.
2: Il avait 6 jours, non. Non, c'est pas possible.
0: Ouais, non, je m'étais mal renseigné sur le nombre de kilomètres.
2: Ouais.
0: J'avais demandé à l'intelligence artificielle, qui n'était pas si intelligente que ça.
2: Ah, pas du tout.
0: Et qui me faisait passer par les routes et autoroutes.
2: Par l'autoroute aussi. L'autoroute,
1: ouais,
2: bien sûr.
1: Ah bah oui.
0: Pas sur la voie d'arrêt d'urgence, avec le bras sur le côté ou pas.
2: Ouais.
0: Mais on va faire ou pas.
2: Ouais.
0: Donc,
2: voilà. On va privilégier les voies vertes. Du ferrin.
1: Et là, par contre, par rapport à ton premier voyage, là, est-ce qu'il y aura un véhicule qui accompagne ou pas? Pareil, c'est vraiment comme
2: non,
1: la première
2: fois.
1: Non,
2: il n'y aura pas de véhicule. Hein.
0: En mode trekking.
2: Non, non,
1: là,
2: chacun son sac à dos.
1: Pareil, sac à dos.
2: Voilà, on va essayer de trouver. Voilà, là, maintenant, ça va être trouver des sponsors, trouver, des hébergements.
0: Ouais.
2: Voir ce qu'il y a comme association autour des villes où on va s'arrêter. Et puis.
0: Contacter les mairies aussi.
2: Contacter les mairies. Et puis, voilà, maintenant, c'est vrai que moi, Beauvais-Marseille, je l'ai fait un peu toute seule. Je me suis un peu débrouillée toute seule. J'ai pas été chercher les mairies, j'ai pas été chercher. Voilà.

0: C'est comme ça qu'on crée l'expérience, et voilà, ce sera intéressant. Là, tu le partages avec d'autres.
1: Exactement. Ouais. Et puis, voilà. Et le sac à dos, bah, il sera moins lourd que celui que j'avais fait avant. Donc, non, mais il y a plein de trucs, il y a plein de choses qui sont positives aujourd'hui.
0: Et toi, Emmanuel, tu le fais aussi par rapport à l'association, c'est ça, hein?
2: Oui, donc en fin de compte, moi, mon idée, c'est de faire un bon coup de pub sur les centres Folcorteville, association chien guide d'aveugles. Désolé du nom, c'est un peu long. Mais l'idée, c'est de faire parler d'eux parce qu'ils nous offrent une autonomie à tout niveau, que ce soit au déplacement ou social, parce qu'on ne remet pas que des chiens guides.
0: Bien sûr.
2: On remet des cannes blanches électroniques qui marchent avec du laser et de l'infrarouge pour détecter l'obstacle avant et nous le faire le retour par vibration. Un petit boîtier de déplacement qui s'appelle Bimob pour se déplacer par vibration en intérieur.
0: D'accord.
2: Et surtout pas en extérieur, je le précise. Et puis on a un centre de rééducation fonctionnelle qui a ouvert ses portes il y a peu de temps. Donc où on peut apprendre la canne blanche, le braille, la vie quotidienne, réapprendre à vivre, à faire à manger, à équiper son appartement.
0: À être vraiment autonome, quoi.
2: À être autonome de A à Z, des formations professionnelles, du sport, du cécifoot, de la marche nordique, et puis et un lien social très très très important.
0: Bien sûr.
2: Très important. D'où le mot association.
0: Très bien. Non, là-dessus, ben, on aura l'occasion d'en reparler, hein, puisque je pense que tu reviendras, en tout cas moi je t'inviterai
2: avec plaisir
0: dans les studios
2: avec
0: pour plaisir pouvoir présenter l'association. Rania, vas-y.
1: Et puis l'idée c'est aussi d'ouvrir une cagnotte pour cette association.
2: Il y a 3 semaines en fin de compte que j'ai croisé Rania et que je lui ai dit « t'es partante » et elle m'a dit oui. Donc voilà, là c'est, on est dans les « entre guillemets balbutiements » même si elle a déjà bien balayé le terrain. Mais voilà, c'est une aventure.
0: Une aventure humaine, parce que c'est vrai que de partager des moments 24 heures sur 24, là vous serez 4 si j'ai bien compris,
2: ouais.
0: C'est pas toujours simple, hein, Rania, parce que quand on part seul, on est seul. Hein,
1: ouais, voilà. Oui, bien sûr.
0: Et là, il peut y avoir d'autres difficultés parce que quand on multiplie par 3, par 4,
1: ah oui, bien sûr,
0: les
1: bien
0: difficultés.
1: Sûr.
0: Hein, donc, quelqu'un qui se blesse, quelqu'un qui est fatigué, donc l'autre va soutenir l'autre.
1: Exactement,
0: ça, c'est
1: ça, on est là
2: oui,
1: pour
2: c'est
1: ça.
2: Oui, c'est ça.
0: Se surpasser, ça c'est beau.
1: Et puis, s'entraider, se surpasser, se dépasser.
2: S'entendre et s'écouter.
1: Ouais. C'est ça.
0: Ouais. Il y aura des mauvais moments peut-être, mais peut-être que 99% de bons moments. Plutôt.
1: J'espère.
0: Ouais, ça c'est toujours pareil parce que quand on a un petit coup de fatigue, mais je pense que ça va être des belles rencontres, c'est un peu l'objectif aussi.
2: Ouais, c'est ça. Hein,
0: d'aller
2: c'est ça
0: dans les villages et puis de faire la promotion de ton association, Emmanuel, ça va être génial.
2: Oui, c'est ça.
0: Ça c'est fort. Mmh. Ça c'est intéressant.
2: Ouais. Et donc, je vais me permettre de rebondir.
0: Bien sûr, vas-y.
2: Excuse-moi, Rachid.
0: Ouais.
2: Petit coup de pub. Le 10 octobre, nous avons le forum du handicap au centre Paul Corteville à Roncq. Donc pour les personnes intéressées, pour les familles de déficients visuels ou les déficients visuels. Donc il y aura plein de stands pour vous montrer qu'il est possible d'avancer malgré notre handicap avec du matériel, des centres qui vont présenter leur matériel et leurs solutions. Voilà, je voulais faire cette importance.
0: Bon, et ben c'est fait. Au moins, c'est
2: merci,
0: une bonne chose.
2: Merci, c'est cool.
0: Donc l'arrivée est prévue.
1: Le 8 avril.
0: 8 avril.
1: Pourquoi le 8 avril?
2: Parce que c'est le jour où est né Paul Corteville, qui est à l'initiative du premier chien guide en France, qui a été remis en 1952, qui était une femelle berger allemande qui s'appelait Dicky.
0: D'accord. Non, c'est intéressant. Et puis moi, ça me tient à cœur parce que quand on parle de toutes les difficultés que peuvent avoir des non-voyants, etc., ou même avec d'autres handicaps, on parle d'inclusion, etc.,
2: ouais.
0: C'est important de le valoriser. En tout cas, dans nos zones, on le fait. On le fait déjà parce qu'on a une émission qui s'appelle Papotin de la Pie avec des personnes qui sont en inclusion et qui ont un handicap et qui ont leur propre émission. Et ça marche très bien. Mm-hmm. Et moi, en tout cas, je suis toujours ravi de pouvoir recevoir dans nos studios de Radio Mercure, des associations qui œuvrent aussi pour faire en sorte de valoriser et puis de pouvoir, là, il y a vraiment une transversalité qui va se créer parce qu'il y a un non-voyant avec une voyante, on va dire, mais qui vont faire un projet commun, qui vont avancer pas à pas, et ça va bien se passer, quoi.
1: J'en suis sûr.
2: C'est ça.
0: On a le projet qui est en train de se construire.
1: Ouais.
0: Il y a besoin aussi de financement, d'aide. Ça, c'est
1: on va lancer. On va lancer la campagne bientôt, quand on aura tout.
2: Quelques petits coups de téléphone à passer. Après, on pourra vraiment lancer le projet à fond. vraiment se diffuser par Mons et par Vaux. Et puis voilà quoi.
0: Et puis après, quoi qu'il arrive, je pense que vous pourrez suivre, en tout cas sur nos ondes de Radio Mercure, on fera en sorte de relier l'info. Mais il y a aussi sur les réseaux sociaux de Rania.
1: Bien sûr.
0: Là, je pense qu'on saura un peu de tout, qu'on pourra les suivre à trace.
1: C'est ça.
2: Ouais. Ouais.
1: Et puis encore un autre projet l'année prochaine, en 2027, au mois de mai aussi.
0: Bah vas-y, parle-en.
1: Ça sera l'Irlande du Nord, l'Irlande du Sud.
0: Toujours pareil pour un projet.
1: Pour la maladie du chêne, maladie dégénératrice.
0: Voilà, donc ça c'est calé plus ou moins.
1: C'est calé, ouais. On bosse dessus.
0: Mais là t'as une grosse problématique, t'en parlais en off tout à l'heure, c'est qu'il y a beaucoup de monde qui veut y aller.
1: Oui mais ça va pas être possible.
0: C'est ça quoi.
1: C'est pas possible.
0: Mais c'est toujours bien d'avoir du soutien, parce que c'est vrai, quand on vous pousse, c'est quand t'as du monde ça, sur le départ, etc. Ça fait plaisir. Mais aujourd'hui, je pense que du soutien dans les réseaux sociaux, tout ça, mais du soutien aussi financier, c'est important, je pense.
1: C'est très important.
0: Sur tout projet.
1: Mmh. Bah après, moi, je ne vais pas mentir, hein, sur le projet, sur mon premier projet, j'ai mis un petit peu beaucoup de sous de ma poche.
0: Ouais,
1: mais ce n'est pas très grave.
0: C'est bien d'avoir. C'est pour ça que le fait de passer dans la radio, ça peut permettre aussi à des financeurs, des partenaires financiers qui nous écoutent et qui vont peut-être aussi. Ils peuvent nous appeler.
1: Et puis pourquoi pas trouver des sponsors au niveau des tenues, voilà, il y a plein de choses.
0: Paire de baskets, ça peut être
1: chaussettes, pantalons, coupe-vent, un sac à dos.
2: La cape de pluie au cas où.
1: La cape de pluie, bien sûr. donc voilà, on n'est pas 12 000, hein, on sera 4. Voilà, on va essayer d'envoyer les bons mails, les bons messages et d'avoir du soutien.
0: Mais c'est pas facile.
1: C'est pas facile.
0: Réaliste, hein. C'est vrai qu'on réalise ce problème. Sur le côté, le côté humain, vous êtes là, vous êtes prêts. Il y a les deux jambes qui sont prêtes à partir.
1: Il y a la tête, le cerveau. Mais après,
0: c'est vrai que ça fait toujours du bien qu'on a un confort.
1: Exactement.
0: Confort de chaussures, de sacs, etc. Et puis avoir un soutien, c'est important, le côté financier, parce que tu parlais tout à l'heure, il y a une cagnotte qui va traverser à l'association, à Ronque. C'est toujours bien de se dire que les Beauvaisiens, et je pense que les Beauvaisiens sont quand même assez solidaires. Que vous arrivez avec un petit chèque ou quelque chose qui va faire en sorte que le projet, il y a une finalité, c'est de ramener un chèque.
1: Exactement.
0: Et ça, dirais bravo. C'est ce que tu as fait, toi, Rania, dans le projet avec l'Algérie. Il faut continuer. Ça,
1: on va continuer sur cette lancée.
2: C'est ça.
0: Voilà. En tout cas, moi, j'ai été ravi de vous recevoir. S'il y a un petit dernier mot, que ce soit Rania ou Emmanuel.
1: En tout cas, merci Emmanuel pour ta confiance.
2: Merci à toi aussi, du coup, de partir en gros, tête baissée et en avant, quoi.
1: Et merci à toi, Rachid.
0: Moi, c'est toujours un plaisir de vous recevoir. Je remercie toujours au niveau de la technique, Jean-Claude, qui est toujours présent.
1: Merci Jean-Claude.
2: Merci Jean-Claude, merci Rachid.
0: À vous deux, bon courage, on se tient au courant. Puis n'oubliez pas, vous pouvez nous réécouter donc le mardi à 17h, le jeudi à midi, ou sur le podcast de Radio Mercure. Je vous dis à bientôt sur le 93 FM. Ciao, ciao.
2: Au revoir.
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1: Bonjour à toutes et à tous, Jean-Claude au micro. Nouveau rendez-vous, nouvelle émission, nouveau générique. Sine qua non, c'est parti.

On vient de vous passer un premier générique de votre nouvelle émission consacrée à la musique de cinéma Sine Qua Non. Même si c'est nous qui faisons le programme de cette émission, c'est pour une fois vous qui allez en choisir le générique. Enfin, on vous donne pas beaucoup de choix. Voici un deuxième titre du même compositeur. Je vous dirai ce qu'il en est juste après. Vous avez bien écouté le premier, écoutez bien le deuxième. Ce sera à vous de décider quel sera celui qui sera le générique de Sine Qua Non dès la prochaine fois.

deux génériques pour une émission, c'est à vous de choisir. Vous laissez votre avis sur la page Facebook de Cinématique Sans Toc, par message privé ou pas d'ailleurs. N'hésitez pas à vous manifester, c'est à vous que je laisse le soin de choisir l'indicatif de sine qua non, car moi franchement, je n'y arrive pas. Toujours est-il que le compositeur, c'est Jerry Goldsmith. On a entendu pour entamer cette émission la musique du film Panique sur Florida Beach, réalisé en 1993, l'histoire d'un promoteur de films amateurs qui produit un film d'horreur kitsch pendant la crise des missiles cubains. C'est à Joe Dante que l'on doit Panique sur Florida Beach avec John Goodman dans le rôle principal. Une musique qui a vraiment tout d'un bon générique, que ce soit dans les changements de rythmique, dans les changements de tonalité, et que l'on doit au compositeur Jerry Goldsmith, avec lequel nous allons rester. Il s'agit ici du film Léviathan, réalisé par George Cosmatos en 1989, dans lequel des mineurs sous-marins découvrent un navire russe naufragé et sont confrontés à une terrifiante mutation. Ça se passe dans le futur, quelque part au large de la Floride, avec Peter Weller et Richard Crenna dans les deux rôles principaux. Il est vrai que là, on est vraiment loin, que ce soit des nouveautés ou même des grands classiques de la musique de film. Mais il fallait faire un choix. Je l'ai fait quant à ce qui est du compositeur. Je vous laisse vous-même la tâche de choisir, vous, en tant qu'auditeur de cette émission, ce qui sera le prochain générique de Sine Qua Non. À vous de choisir, soit le titre 1, soit le titre 2. Si vous voulez vous les remettre, eh bien, n'hésitez pas à écouter le podcast de l'émission. Je compte bien sur vous pour que vous puissiez prendre votre décision à ma place. Quoi qu'il en soit, ce sera forcément un des deux. Bon, c'est pas tout ça, mais on a déjà passé 8 minutes ensemble. On ne vous a même pas présenté l'émission, mais je pense qu'on ne la présente plus, vous la connaissez. C'est en fait Cinématique Sans Toc, la musicale améliorée. Tous les derniers mardis du mois, vous avez rendez-vous avec Jean-Luc, en ma compagnie également, pour l'actualité du cinéma. Donc tous les derniers mardis du mois, la semaine dernière, on a eu le plaisir d'avoir Cinématique Sans Toc. Durant ces quelques semaines, je vous accompagnerai en musique. Et pour commencer cette nouvelle session de Sine Qua Non, il sera question de nouveautés. Alors, qui dit nouveauté dit pas forcément des exclusivités, mais en tout cas des films qui viennent de sortir ou qui sont sortis récemment. Preuve en est, pour entamer cette émission, on commence avec un film d'Eli Chouraki sorti le 9 septembre avec Cadmerad et Marie Gillin. Ça raconte l'histoire du sauvetage clandestin des œuvres du Louvre à l'approche de l'invasion allemande, vue notamment à travers Babi Maklouf, gardien de nuit du musée, qui a réellement existé en fait. Le film s'appelle « Les héros du Louvre ». Voici un premier thème composé par Abbott qui sera suivi d'un deuxième, et entre-temps, on se fera un petit plaisir, c'est vous passer quelques extraits des bandes-annonces des films dont nous découvrirons tout au long de cette émission les musiques.

0: Le musée du Louvre cherche le gardien de nuit.
1: Oui, et ?
0: Quoi ? Eh ben, j'y vais. Je vais être le premier. C'est le Louvre !
2: Oh. Monsieur, là où les Allemands m'ont attaqué.
0: Je sais.
2: J'ai des camions qui doivent impérativement quitter le Louvre. Avec chacun les chefs-d'œuvre qui nous restent ici.
0: Vous pouvez compter sur moi, mais je dois partir avec ma famille.
3: Allez, allez, on y va !
4: Doucement.
5: J'ai prévenu les conservateurs des châteaux de Chambord et d'Henri IV, ils nous attendent.
0: Merci Jacques pour la confiance. S'ils nous arrêtent, ils vont fouiller le bus, merde.
6: Monsieur Benamour, j'ai des acheteurs pour les tableaux. Il y a beaucoup d'argent à prendre.
0: J'aime pas ce type, le conservateur.
3: Debout là-dedans.
7: Filez vers le sud et sauvez vos gosses.
0: Et les tableaux, je les mets où ?
7: Si les Allemands les trouvent dans votre bus, ils vous fusilleront. Faut que je me batte, Yvette.
1: C'est une paix mon Dieu.
7: Ces héros français qui, au péril de leur vie, ont su protéger les plus grandes œuvres de notre patrimoine.
8: Elle est belle.
0: Je suis pas si belle que votre mère.

Sine qua non, l'émission de Radio Mercure sur les musiques de films avec des bandes originales de films dont on a déjà peut-être aussi parlé lors des émissions précédentes, mais dont nous n'avons pas eu l'occasion d'entendre les musiques. Eh bien, c'est l'occasion de se rattraper avec notamment ici ce thème pour le film d'Antonin Baudry avec Simon Abkarian. Je veux parler bien sûr de la bataille de Gaulle. Ça se déroule en juin 40 lors de l'effondrement de la France. La première partie s'appelle L'âge de fer. On en écoute un premier thème composé par Volker Berchtelmann.

musique de Volker Bertelmann, La bataille de Gaulle, l'âge de fer, première partie. C'est sorti le 3 juin, on a eu l'occasion déjà d'en parler avec Jean-Luc dans Cinématique sans toc. Et les précommandes sont déjà lancées pour la sortie du support physique en Blu-ray et en Blu-ray 4K. Ça sort le 4 novembre. On écoute un autre extrait de L'âge de fer qui sera suivi de la bande-annonce.

0: As the situation gets darker and darker, surrender now seems inevitable. 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
1: Le gouvernement français vous a déchu de votre nationalité. Et la cour martiale vous a condamné à mort.
2: Autre chose ?
3: Partout, des réseaux sont en train de se former. Ils ont la rage au cœur. Ils veulent se battre.
4: La France n'a pas capitulé.
5: Vous n'êtes pas la France !
6: Nous sommes la France.
7: Vous ?
6: Nous.
8: You chose our side, the side of freedom. You see a child attacked by savages, you step in.
9: La France n'est pas un enfant, monsieur le président. Elle a toujours continué à se battre.
10: Roosevelt compte occuper la France, l'amputer d'un tiers.
11: Perhaps we need to talk to Roosevelt.
12: No, Anthony. We need to win this war.
10: Une seule bataille décidera de tout, et je vous la confie.
13: À partir de mon ordre de feu, celui qui n'attaquera pas l'ennemi, à chaque fois qu'il le peut, fera relever ton commandement.
10: Je n'ai pas d'autre option.
14: Je veux que le monde sache que nous sommes invaincus.
15: Nous, les Français libres.
16: J'y arriverai.
15: Ne reculons pas.
17: Nous ne nous soumettons pas.
10: Je suis seul face à l'Amérique et seul l'Amérique compte.

Vive de Gaulle, c'était le troisième et dernier thème que nous avons sélectionné de la bande originale du film La bataille de Gaulle, partie 1, L'âge de fer. Et trois semaines plus tard, le 26 juin de cette année, sortira la deuxième partie, J'écris ton nom, avec toujours Simon Abkarian dans le rôle de Gaulle, Nils Schneider à ses côtés. Un autre film, la même histoire, mais un autre compositeur. L'occasion de découvrir le travail de Théo Castillo dans un premier thème pour La bataille de Gaulle, J'écris ton nom.

0: Messieurs, nous savons tous ce que cela signifie.
1: Arriving on the scene is the General Giraud, who will lead the French forces into battle.
2: L'armée du Général Giraud reprend la main.
3: Vous ne comprenez rien à la politique.
4: Giraud est une marionnette des Américains.
5: Vous ne pouvez pas

0: arrêter la guerre, jeune homme de gros.
1: Il n'y aura jamais aucun accord entre lui et moi.
2: I cannot deal with this crazy man.
3: I cannot deal with this madman.
4: 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Essayez de me laisser le temps d'agir. J'ai besoin de temps.
5: No République française, just a flag.
1: Pour lui, la France n'existe plus.
6: Seems as though these days being French is a complicated thing.
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4: L'armée secrète se met en place. Nous allons pouvoir commencer à frapper fort.
7: C'est là-bas que se joue le destin du monde.
1: Nos enfants n'ont rien à nous reprocher à notre tour. J'incarne tout ce que les Américains détestent. Je suis faible. Et je tiens tête.
8: La bataille de Gaulle, les deux parties des films qui sont restés à l'affiche longtemps, très longtemps, et qui dès le 4 novembre seront disponibles en support physique dans notamment un magnifique coffret 4K regroupant les deux films avec plein de bonus. On vous invite à acquérir cette belle pépite les yeux fermés.

je laisserai le choix à votre discrétion quant à ce qui est d'acquérir le jour J. C'est l'avant-dernière réalisation de Claude Zidi Junior avec Kev Adams, juste avant qu'il nous sorte La Maison de nos rêves, qui faisait l'objet de l'émission de la semaine dernière Actu avec Jean-Luc dans Cinématique sans toc. On reste dans les films de guerre, mais cette fois-ci une comédie burlesque sortie le 15 octobre de l'année dernière déjà. Et comme dans La Maison de nos rêves, on retrouve au casting Jonathan Lambert, également Chantal Latsou. Et plutôt que de vous en dire plus sur ce film, entre les deux thèmes que j'ai choisis de cette bande originale, on écoutera la bande-annonce du jour J. Et même si ce n'est pas une nouveauté de la semaine, convenons-en, puisque le film est sorti l'année dernière, le support physique quant à lui est disponible depuis le 3 mars. Quant à la musique, on la doit à Laurent Pérez Delmar. En voici deux extraits.

0: Gentlemen, après l'échec de l'opération Butterfly, notre dernière chance est un débarquement massif sur les plages de Normandie.
1: Ils sont où les autres, là, l'armada, tout ça?
2: On s'est pas trompé de jour?
1: Mais non, non, on s'est pas trompé de jour, non, bien sûr que non.
2: On s'est trompé de jour?
3: C'est le débarquement!
1: Ils sont où tous vos copains, les 150 000 hommes, les 5000 bateaux?
4: Vous devez être les éclaireurs, les forces spéciales.
5: Oh non, alors là, pas...
6: Si, oui, exactement, si. Tout à fait. Nous sommes les forces spéciales.
3: Special Force!
7: Je veux ces deux esprits.
1: Mais d'ailleurs...
8: Oh, oh, oh, la gueule.
3: Oh, oh, oh, il est moche.
8: Horrible. J'espère qu'il a pas fait des gosses, celui-là.
3: S'il a fait des gosses, nous les tirons.
4: Nous pourrions nous infiltrer, aller au QG, prendre le poste radio et prévenir Londres.
8: Quelle moufiette! Réveillez-vous, Hans! Aide-la. Aïe! Aide-la.

0: J'aurais bien aimé neutraliser au moins un soldat allemand. Ça faisait la classe pour Margot. Je crois que j'ai une idée, Zarkavi.
1: Non. Non, lieutenant, je vous suis pas.
0: À partir de maintenant, vous êtes le soldat Zarkreich.
1: Zarkreich.
0: Parfait.
2: Je peux aller dans le camp, Zarkreich.
0: Oui, c'est ça.
1: Zarkavi.
2: Oh, excusez-moi, pardon.
0: Quand même. Vous êtes le seul débile de l'histoire à vous prendre en photo tout seul. Personne ne fera jamais ça.
3: Un, deux...

La première de Sine Qua Non se termine avec quelques titres récents à se mettre sous la dent aujourd'hui. Après la musique composée par Laurent Pérez Delmar pour Le Jour J, on va rester et on va terminer d'ailleurs avec non pas un film de guerre, mais un film dont les premières images se passent durant la Deuxième Guerre mondiale, puisqu'elle raconte l'histoire d'un jeune ingénieur polonais qui se réfugie en France pendant la guerre. Il utilise ses dons pour fabriquer des faux billets pendant l'occupation allemande. Il s'appelle Jan Bojarski. Et après la guerre, son absence d'état civil l'empêche de déposer les brevets de ses nombreuses inventions. Et il est donc limité à des petits boulots mal rémunérés, jusqu'au jour où un gangster lui propose d'utiliser ses talents exceptionnels pour fabriquer des faux billets. Démarre alors pour lui une double vie à l'insu de sa famille. Très vite, il se retrouve dans le viseur de l'inspecteur Mattei, le meilleur flic de France. Une histoire vraie donc, réalisée par Jean-Paul Salomé, qui a également bien tourné dans les salles avec Reda Kateb dans le rôle principal. Aux côtés de Reda Kateb, on y trouve Sarah Giraudeau, Bastien Bouillon, Pierre Lottin. L'histoire de ce faux monnayeur de grand talent et puis cette traque policière qui le fera tomber, c'est donc Bastien Bouillon alias le commissaire Mattei qui s'occupera de son cas. Quant à la musique, elle est signée Mathieu Lambollé. En voici un premier extrait suivi de la bande-annonce.

0: Commissaire, un mot sur le braquage du fourgon de la Banque de France?
1: Je ferai tout pour envoyer les coupables en prison.
2: Pas la peine de revenir lundi. Il y a des Français qui m'ont demandé, ils passent en priorité.
3: Liberté, égalité, fraternité.
4: On ne pourra pas vous aider éternellement.
5: Je peux te trouver du travail dans mon entreprise? Ou livraison, ça te dirait?
6: Papa, Yann est ingénieur.
7: Comment tu t'appelles?
8: Yann Boyarski.
7: Il paraît que t'as du talent, Yann.
9: 5 ans si tu te fais choper pour des faux papiers, 30 pour des faux billets.
10: Je crois que je n'en ai jamais vu d'aussi réussi.
11: Bouge pas!
12: J'ai une grande nouvelle à vous annoncer. Je m'installe à mon compte.
13: À la vôtre, monsieur Boyarski.
12: Règle numéro 1, ne pas écouler plus d'un billet par boutique.
14: Ça fera 300 francs. Il est tout neuf, ce billet.
12: Règle numéro 2, rien d'ostentatoire.
13: Merci, papa.
12: Règle numéro 3, la discrétion.
3: Boyarski, qu'est-ce que t'as fait?
15: Contrôle d'identité. Au papier, s'il vous plaît. Ouvrez votre valise.
12: Je peux t'aider?
6: Tu me caches quelque chose?
10: Avec le mois dernier, on en a encore détecté plus de 2000.
5: Vous savez combien ça nous coûte?
12: Tu joues à quoi, Suzanne?
6: Je veux savoir avec qui je vis. T'as déjà perdu tes amis, tu veux aussi perdre tes enfants? Dis-moi ce que tu fabriques vraiment ici.
5: À la Banque de France, ils sont sur le cul.
1: Ils n'étaient pas censés être infalsifiables.
15: Police!
10: Ça prendra le temps que ça prendra, mais je vais vous arrêter.
12: Quand j'en aurai assez, j'arrêterai de moi-même.
5: Non.
10: Vous n'arrêterez jamais, parce que vous ne faites pas ça pour l'argent.
16: Voilà, c'est avec l'affaire Boyarski que se termine le premier épisode de la saison 1 de Sine qua non que j'ai eu le plaisir de partager avec vous aujourd'hui. On se retrouve la semaine prochaine pour d'autres musiques de films. Je vous rappelle que le cinéma sur Radio Mercure, c'est tous les mardis à 18h, rediffusé le dimanche à 15h. Et souvenez-vous que pour l'actualité du cinéma et des séries, c'est Jean-Luc qui vous propose en ma compagnie Cinématique sans toc tous les derniers mardis de chaque mois. D'ici là, eh bien, n'hésitez pas à laisser votre avis sur le nouveau générique de Sine qua non, c'est vous qui le choisissez. Pour vous le remettre bien dans l'oreille, retrouvez cette émission en podcast sur l'application Mercuroplay et rendez-vous la semaine prochaine pour la diffusion, cette fois-ci, du générique définitif de Sine qua non. A bientôt à toutes et tous.

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2: Bienvenue dans cette nouvelle émission des Millénials avec Pauline, avec au programme cette semaine les tubes qui mettaient le feu aux soirées. Des sons dance, mais également R&B assez lent, qu'on pouvait retrouver au Bugatti ou au VIP pour les natifs de Beauvais et qui avait une vraie inspiration, un vrai mix dancefloor. Pour commencer, j'ai choisi l'Humidi, bien évidemment, avec Oh Oh. Vous vous en souvenez forcément. Ça sera suivi de Missy Elliott avec One Minute Man. Entre deux, on parlera bien évidemment des anecdotes qui ont fait cette belle période des années 2000. Et je vous raconterai tout ça prochainement.

C'était Eminem, The Slim Shady, sur Radio Mercure dans les Millénials. Un son qu'on appréciait en boîte, notamment, puisque c'est le thème de cette semaine. L'anecdote sur le son qui arrive juste après, 50 Cent in Da Club, elle est vraiment super sympa. Je ne sais pas si vous saviez que le tube in Da Club avait été refusé par D12. Qu'est-ce qu'était D12 ? C'était le groupe d'Eminem qui l'a refusé pour potentiellement figurer sur la bande originale de 8 Mile. Mais le groupe n'arrivait pas à trouver la bonne manière de poser dessus et a finalement laissé passer le morceau. Et c'est là que 50 Cent récupère le beat. Il aurait écrit ses paroles en environ une heure, puis enregistré une première version très rapidement avant de retravailler le titre avec Dr. Dre à Los Angeles. In Da Club deviendra ensuite son premier numéro 1 au Billboard Hot. Et c'est ce qu'on va écouter maintenant.

C'était Let's Get It Started de Black Eyed Peas sur Radio Mercure dans les Millennials. On écoute tout de suite Rihanna avec Pon de Replay et on en reparle juste après.

Ponday Replay de Rihanna. Vous vous souvenez de Ponday Replay? Eh bien, derrière ce tube, il y a une histoire assez incroyable. À l'époque, Rihanna n'a que 15 ans et elle vit encore à la Barbade. Elle est repérée presque par hasard par un producteur américain qui est en vacances sur l'île. Et il l'entend chanter, lui fait enregistrer des démos et les envoie aux maisons de disques. Et là, sa démo, elle arrive jusqu'à Jay-Z. Rihanna débarque donc dans les bureaux de Def Jam pour passer une audition devant Jay-Z. Elle est complètement terrorisée. Elle racontera d'ailleurs plus tard qu'elle était tellement impressionnée par Jay-Z qu'elle n'osait même pas le regarder. Elle chante Ponday Replay et quelques heures plus tard, elle repart avec un contrat de 6 albums et elle avait seulement que 16 ans. Ce qui est assez fou, c'est que Jay-Z avait justement peur que Ponday Replay soit presque trop gros pour une jeune artiste inconnue. Et finalement, ce morceau va devenir son premier énorme tube et lancer la carrière que l'on connaît aujourd'hui. Allez, retour en 2005, Rihanna Ponday Replay, on vient de l'écouter et on repart avec une queen des années 2000, Alicia Keys avec Empire State of Mind.

0: depuis ce début d'émission et quelques petites pépites. Vraiment dancefloor, mais assez lent, assez sympa. Je vous laisse découvrir tout ça et je vous retrouve la semaine prochaine, même heure, pour une émission 100% rap français masculin. J'ai trop hâte, j'aurais pu en écrire 10 des émissions rap français masculin. Mais il a fallu faire un choix et puis vous inquiétez pas, on a encore pas mal d'émissions qui vont voir le jour sur toute cette belle année. Donc j'espère que vous avez passé un bon moment en ma compagnie. Si vous avez loupé le début, que vous voulez écouter le replay, vous pouvez le retrouver sur Mercure Replay ou bien dimanche soir de 19h à 20h, puisque c'est la rediffusion des Millénials. Je vous souhaite de prendre soin de vous, une belle semaine et à la semaine prochaine.
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0: Merci à Blondie et le hit de 80 Call Me d'avoir démarré notre émission aujourd'hui. Blondie est un groupe New Wave. Qu'est-ce que ça veut dire, Brian?
1: Il fait référence au style pop-rock des années 70, duquel a évolué du punk. C'est plus mélodique et plus adapté à la radio que le punk rock brut.
0: Ah, donc Blondie est un bon choix pour nous pour commencer notre émission de radio aujourd'hui alors. On continue notre thème avec un autre groupe qui commence par la lettre B.
1: Écoutons de la musique disco des Bee Gees de 76 et « You Should Be Dancing ».

0: The Bee Gees était composé de trois frères, Barry, Maurice et Robin.
1: Ils sont nés en Angleterre, mais la famille a émigré et les frères ont grandi en Australie.
0: Ils ont eu beaucoup de hits, mais je pense qu'on se souviendrait toujours de la bande-son, de la fièvre de samedi soir et leur influence sur la musique disco.
1: Oh, décidément. Notre thème continue et le prochain groupe commence par la lettre B et The Beatles. Qu'y a-t-il à dire? L'un des groupes les plus célèbres de l'histoire de la musique pop. Les quatre garçons de Liverpool sont connus dans le monde entier.
0: C'était très difficile de choisir qu'une chanson de leur répertoire, mais nous avons choisi un morceau de 65, In My Life, qui est une réflexion nostalgique sur les amitiés et amours passés. Le voici.

0: Vous écoutez My Generation avec nous, Alison et Brian. Aujourd'hui, nous avons choisi quelques groupes dont les noms commencent par la lettre B. Notre prochain choix est une boys band qui s'appelle The Backstreet Boys.
1: Formé en 93 en Floride et composé de 5 garçons, The Backstreet Boys ont vendu plus de 130 millions d'albums à travers le monde. Il s'agit du boys band le plus vendeur de toute l'histoire, de toute la musique, de tout le temps.
0: Oui, incroyable. La chanson « I Want It That Way » est devenue un succès mondial en 99. Elle a été le numéro 1 dans les hit parades de plus de 25 pays. Voici The Backstreet Boys.

0: de boys band The Backstreet Boys à un groupe de Britpop Blur. La musique pop britannique Britpop du milieu des années 90 était influencée par The Beatles et d'autres groupes britanniques des années 60 et 70.
1: C'était perçu comme une réaction contre la musique grunge américaine. Le vocabulaire dans les chansons de Britpop était l'anglais britannique et pas l'anglais américain, et chanté avec des accents très anglais.
0: Le groupe Blur est formé à Londres en 88. Le groupe a contribué à populariser le genre Britpop et a atteint une énorme popularité au Royaume-Uni. Sorti en 97, le morceau Song 2 de Blur est la chanson la plus diffusée en streaming et la plus reconnue mondialement. Écoutons-le.

0: Big Audio Dynamite est un groupe anglais formé à Londres en 84 par Mick Jones, l'ancien guitariste du groupe The Clash. Le groupe a mélangé de styles musicaux différents, tels que le punk rock, la dance music, le hip-hop, le reggae et le funk.
1: Le single de 86, E equals MC squared, fait référence au film du réalisateur anglais Nicholas Roeg. Peut-être que ce n'est pas facile à comprendre, mais c'est une bonne chanson. Écoutons Big Audio Dynamite, ici sur Radio Mercure 93 FM.

0: Continuons notre thème aujourd'hui avec des groupes commençant par la lettre B. Notre prochain choix, c'est Black Sabbath.
1: Ah, ce groupe de Birmingham en Angleterre est une pionnière de heavy metal, un genre musical dérivé du rock et du hard rock. Quelques caractéristiques de cette musique sont l'importance majeure de la batterie, l'utilisation intensive de guitare et les voix puissantes.
0: Écoutons le morceau de Black Sabbath de 70 intitulé Paranoid. Et vous serez d'accord que c'est définitivement un exemple de heavy metal.

0: Maintenant, on va se calmer et écouter The Beautiful South.
1: The Beautiful South a joué un mélange de pop rock, d'indie pop et de sophistic pop. Formé en 88 à Hull, au nord de l'Angleterre, par les anciens membres de The House Martins, la musique a mêlé des mélodies accrocheuses et entraînantes et des paroles sombres, spirituelles et de fois sarcastiques.
0: La chanson Rotterdam explique que quand la vie est désespérée, peu importe où vous êtes en Europe, Rotterdam devient indiscernable de Liverpool ou de Rome parce que la solitude est la même partout. Voici The Beautiful South.
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0: Nous allons terminer My Generation aujourd'hui avec un autre groupe britannique qui a été formé à Birmingham, The Beats.
1: Formé en 78, leur musique a fusionné ska, pop, soul, reggae et punk rock.
0: The Beats a fait une remake de Tears of a Clown et a changé la chanson soul originale de Motown en morceau de ska très rapide. Êtes-vous prête à l'écouter? Let's go!

0: Et voilà, The Beat termine My Generation aujourd'hui. Merci à vous, nos auditeurs. Nous espérons que vous avez apprécié l'émission et notre choix de groupe dont les noms commencent par la lettre B.
1: Merci aussi à l'équipe technique de Radio Mercure. Rejoignez-nous la semaine prochaine pour un autre thème et encore de la musique de notre génération.
0: Bonne semaine!
1: Bye bye! Bye. Bye.

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1: Les maîtres du mystère. Parmi les chefs-d'œuvre de la littérature policière, Germaine Beaumont et Pierre Billard ont choisi pour vous ce soir L'affaire Gresloup, pièce radiophonique de Jeannine Ray-Lambert, d'après le roman Le Disciple de Paul Bourget. Avec, par ordre d'entrée en onde, Gaby Basset, Robert Murzeau, Lisette Lemaire, Jean-Pierre Lituac, Pierre Vernier, Maurice Chevitte, Jean Bolot, Pierre Delbon, Jean-Pierre Bernard, Henri Crémieux, Charlotte Clasis, Marie-Jeanne Gardien, Pierre Constant, Philippe Mareuil, Henri Labussière, Raymond Pellissier, Daniel Brémond, Yves Duchâteau. Bruitage Jean Berriac, prise de son Francis Granal et Francis Desjambes, assistante Marie-Denise Vanda, réalisation Pierre Billard.
2: Encore un peu de confiture, mon ami?
3: Non, j'ai terminé. Je vous remercie, Hélène. Avec mon estomac, les confitures, vous savez, elles sont cependant délicieuses.
2: Rosa, vous pouvez emporter.
4: Bien, madame.
2: Au fait, non, laissez-les pour mademoiselle Charlotte.
4: Bien, madame la marquise.
3: Non, mais qu'est-ce qu'elle attend pour descendre? Notre fille devient paresseuse, ma chère amie.
2: Ou simplement distraite. L'esprit tout occupé de son fiancé, c'est bien naturel.
3: Ah. Allez donc comprendre quelque chose aux femmes. Quand je pense qu'il y a 2 ans, on lui offre Maxime de Plane, elle refuse. Oh, Lucien, je t'en prie, ne mange pas comme un pourceau. Ton café au lait coule sur la nappe.
5: Même pas, j'ai rien.
3: Mais ne réponds pas. Un enfant bien élevé ne parle pas à table, même au petit déjeuner. Je disais, elle refuse Maxime. Le pauvre garçon perd la tête, s'en va se battre au diable, en revient à moitié mort. Et alors, mademoiselle Charlotte dit oui. À mon avis, il y avait cette amourette-là dans la soi-disant maladie nerveuse de la petite ces derniers mois. Vous ne croyez pas, Hélène? Ah, je m'y connais. Je me disais, elle aime quelqu'un. Eh bien, c'était lui.
2: Elle a tellement la pudeur de ses sentiments. Pour ma part, je suis un peu contrariée que le mariage ait été retardé jusqu'au 15 décembre. Lucien, ne fais pas tant de bruit avec ta cuillère.
3: Dans 6 semaines à peine, ce sera vite passé. Le 15 décembre 1886, mademoiselle Charlotte de Jussa deviendra madame Maxime de Plane. Quel grand jour pour nous tous.
2: Rosa, il faudra préparer une chambre pour monsieur de Plane. Il arrive de Lunéville dans quelques jours.
3: Oui, en même temps que le comte André, Rosa. Mon fils, mon futur gendre, ma fille, quelle jeunesse et de gaieté au château. Je suis capable d'en oublier mes migraines.
4: C'est ce que je souhaite à monsieur le marquis. Je m'occuperai des chambres demain.
3: Très bien, très bien. Dommage que monsieur Gresloup ait dû s'en aller si vite.
2: Vous l'avez entendu partir, mon ami? J'ai un si bon sommeil que...
3: Non, il a quitté le château vers 6 heures ce matin. Je le regrette. Ça, jamais Lucien n'avait eu un précepteur aussi parfait. Tu l'aimais bien, n'est-ce pas, Lucien, monsieur Gresloup? Oui, bon, tais-toi et mange. Un garçon... Ah, on peut dire un garçon parfait. Depuis 1 an qu'il était ici, nous n'avons pas eu un proche à lui adresser, pas un. Je suis vraiment peiné pour lui que sa mère soit si malade.
2: Quel départ précipité, mon Dieu. Il avait l'air tellement bouleversé hier après avoir reçu cette dépêche. Vous avez vu?
3: Le quoi?
2: Eh bien, son air. Il aime tant sa pauvre maman. Pourvu qu'en arrivant à Clermont, il ne la trouve pas trop mal.
3: Oh, dites-moi, Charlotte exagère quand même un peu.
2: Rosa, mais allez donc dire à mademoiselle qu'elle descende déjeuner.
4: Oui, oui,
2: réveillez-la si elle dort encore.
4: Oui, oui, madame, j'y vais tout de suite.
3: Vous pensez bien, ma chère, qu'étant donné les circonstances, je n'aurais jamais voulu refuser à monsieur Gresloup la permission de partir ce matin à la première heure. Au fait, il m'a demandé, pour le cas où il ne reviendrait pas, qu'on lui fasse une caisse des objets qu'il a laissés ici et qu'on la lui envoie.
2: Vous croyez qu'il ne reviendra pas? Mon Dieu! Mais qu'est-ce qui se passe?
3: Bon, c'est Rosa, ça m'a parlé dans les gorges.
4: Oh, madame, monsieur, vite, vite, madame!
2: Mon Dieu, qu'est-ce qu'il y a?
4: Lucien! Oh, mon Dieu, mon Dieu, mon Dieu!
3: Hein?
2: Mon Dieu,
3: vous avez...
4: Mais c'est épouvantable, mademoiselle Charlotte!
2: Mais quoi?
3: Quoi, elle est malade?
4: Oh, mais mademoiselle est sur son lit, elle bouge plus.
3: C'est un petit évanouissement, sans doute.
4: Non, non, elle est comme qui dirait morte.
2: Qu'est-ce que vous dites? Oh, mon Dieu, mon Dieu!
3: Oh. Vite! Vite, Rosa, vite. Dites à Ernest de faire atteler qu'on aille chercher le médecin tout de suite.
4: Oui,
5: Oui, j'y cours. Oh, mais un médecin maintenant, qu'est-ce qu'il y pourra?
6: Hélas, monsieur le marquis, madame, il n'y a plus rien à faire.
3: Je ne peux pas le croire.
5: C'est horrible.
6: Je ne suis qu'un modeste médecin de campagne, mais je n'hésite pas une minute à vous l'affirmer. Il ne s'agit pas d'une mort naturelle. Vous voulez dire qu'elle... Voyez le visage livide, les dents serrées, et ses pupilles extraordinairement dilatées, le corps courbé en arc de cercle qui repose sur la nuque et les talons, ce sont les signes classiques de l'empoisonnement par la strychnine.
5: La strychnine empoisonnée, oh, c'est pas possible.
6: Il n'y a aucun doute, madame la marquise. Qu'est-ce qu'il y a eu dans ce verre-là sur la table de nuit?
3: Ma fille avait l'habitude de prendre chaque soir une potion pour combattre l'insomnie. Vous n'ignorez pas qu'elle avait consulté à Paris, voilà quelques mois.
5: C'était les nerfs, docteur. Vous savez bien qu'elle avait les nerfs un peu malades. La pauvre petite.
6: Il reste au fond du verre, voyez, quelques gouttes brunes.
5: Oui.
6: C'est la couleur de son médicament?
5: Sans doute, oui.
6: Je vais analyser ces gouttes. Je ne serais pas étonné que ce soit de la noix vomique.
3: De la noix vomique?
6: Oui, c'est sous cette forme que l'on emploie actuellement la strychnine en médecine.
5: Mais docteur, nous n'avons jamais eu cette drogue au château, jamais, c'est impossible. Oh, je vais devenir folle, moi.
6: Asseyez-vous, madame la marquise. Je suis navré. Tenez, prenez le fauteuil.
5: Oh non, la chaise, là, tout près du lit.
7: Monsieur le marquis.
3: Oui, Ernest.
5: Que je tienne sa main, sa petite main. Oh, mon Dieu.
7: Rosa m'a dit, si monsieur le marquis me permet, on est tous bien désolés. On aimait beaucoup mademoiselle Charlotte.
3: Merci, Ernest, merci.
7: Je pensais bien faire en apportant ça tout de suite à monsieur le marquis.
3: Qu'est-ce que c'est?
7: Une petite bouteille que le jardinier vient de ramasser juste sous la fenêtre de la chambre de mademoiselle, dans la plate-bande.
6: Ah, très intéressant. Montrez, pardon. Un flacon sans étiquette. Dans le fond, quelques gouttes également brunes. Noix vomique aussi, probablement. Voilà qui confirme mes présomptions. Mademoiselle de Jussa est morte empoisonnée. L'autopsie, d'ailleurs, le démontrera.
5: L'autopsie? Mais je ne laisserai jamais faire une chose pareille, docteur.
6: Je comprends votre douleur, madame, mais le commissaire de police l'exigera.
5: La police? Mais pourquoi la police?
6: Il faut établir si nous sommes en présence d'un suicide.
3: Un suicide, ma fille, vous n'y pensez pas, docteur?
6: Ou d'un meurtre?
5: Ni l'un ni l'autre, une erreur. Il y a pu avoir une erreur si le pharmacien s'est trompé de bouteille, si... Oh, mon Dieu!
3: Soyez courageuse, Hélène. J'avais fait à prévenir le commissaire.
8: Voyons. Puisqu'a priori, nous rejetons l'hypothèse du suicide...
3: Ah, formellement, monsieur le commissaire. Ma fille était sur le point d'épouser un jeune homme charmant qu'elle avait agréé. Quel motif pouvait-elle avoir de... Enfin, de se supprimer?
8: Oui. Surtout de cette façon, sans un mot d'explication, sans laisser une lettre d'adieu. Comme ça se pratique généralement en pareil cas, n'est-ce pas?
5: Et comment se serait-elle procuré le poison? Elle ne sort jamais seule, nous sommes loin du village.
8: Le docteur m'a communiqué tout de suite le résultat de son analyse. Goutte prélevée dans le verre, goutte prélevée dans le flacon, c'est bien de la noix vomique. Aussi, je me suis permis, vous n'y verrez pas d'inconvénient, je pense. Oui, pour gagner du temps, j'ai envoyé un gendarme chez le pharmacien pour le prier de me rejoindre ici. Non mais, c'est un homme très sûr. S'il peut nous éclairer,
3: je... Oui, oui, vous avez bien fait, monsieur le commissaire.
8: Merci. Voyons, résumons. Nous avons dit, nous éliminons les domestiques. Je les interrogerai cependant tout à l'heure. La gouvernante de mademoiselle de Jussa est depuis 2 semaines en vacances dans sa famille. On vérifiera. Et ce précepteur de votre petit Lucien qui est parti ce matin même pour Clermont-Ferrand, vous m'avez dit, il a reçu hier matin une lettre alarmante au sujet de la santé de sa mère, puis une dépêche dans l'après-midi. Bien. Vous les avez vus?
3: Quoi, la lettre et la dépêche? Non.
8: Ah, il ne les a pas décachetés devant vous?
3: Non.
8: Madame la marquise.
2: Il en a parlé, il paraissait bouleversé d'ailleurs. Mais je n'ai pas vu arriver le courrier
8: et... Je vais vous surprendre peut-être, mais tout à l'heure, quand j'ai pratiqué une première inspection dans la chambre de mademoiselle votre fille, j'ai trouvé dans son sous-main une lettre que Robert Grélou lui a adressée voilà 11 mois. Une sorte de déclaration d'amour.
3: Comme quoi?
8: Tenez, la voilà.
3: Oh, par exemple, Oh, il a osé. C'est inconcevable.
8: Et il y a dans la cheminée des débris de lettres calcinées. D'autre part, j'ai posé quelques questions à votre jeune Lucien. Il y a 12 ans, on est déjà observateur.
3: Vous l'avez interrogé hors de ma présence ?
8: Excusez-moi, mais je voulais que cet enfant me réponde en toute spontanéité. Il s'est aperçu que depuis 8 jours, son précepteur et sa sœur ne se causaient plus, comme il dit lui-même, qu'ils avaient même l'air fâchés.
5: Mais nous n'avons rien remarqué.
8: Oui, mais alors qu'avant, c'est toujours votre fils qui parle, ils avaient l'air bons amis, contents de bavarder, de se promener tous les deux.
3: Tous les deux. Oh, c'est insensé. Et nous ne nous serions rendus compte de rien.
8: Hélas, monsieur le marquis, les parents sont souvent les derniers à se rendre compte de ce genre de choses. Et... Tenez, voyez donc ce que vous veulent vos domestiques.
3: Et Ernest, Rosa, qu'y a-t-il ? Vous nous dérangez ?
7: C'est que, monsieur le marquis, on aurait quelque chose à dire.
4: Oui, monsieur.
7: Quelque chose qui nous a frappé.
4: Oui, quelque chose qui...
8: Eh bien, quoi parler ?
7: C'est que... Ça nous gênait un peu, hein, Rosa ?
4: Oh oui, oui, mais enfin, si ça peut être utile...
3: Et au fait.
7: Eh bien, voilà. Je me suis rappelé... Enfin, la nuit dernière, j'ai vu que... Enfin, M. Gresloup est sorti de la chambre.
3: De la chambre, quoi ? Quelle chambre ? Expliquez-vous.
7: De Mademoiselle Charlotte.
3: Qu'est-ce que vous osez insinuer ?
7: Je ferai remarquer à M. le Marquis, ce n'est pas une insinuation. Non, je dis ce que j'ai vu. M. Gresloup qui sortait. Il a refermé la porte, puis il est rentré dans sa chambre à lui. C'était sur le coup d'11h, 11h15, hein, Rosa ?
4: Oui, c'est ça, oui.
3: Oh, nous sommes en pleine extravagance. Et vous, qu'est-ce que vous faisiez à cette heure-là dans le couloir du premier ?
7: Monsieur le marquis me pardonne, j'allais chez Rosa.
8: Pour y passer la nuit, bien, vous êtes l'amant de cette jeune fille.
7: Eh bien, en quelque sorte, oui, monsieur le commissaire, oui.
8: Et les autres soirs, en allant rejoindre Rosa, vous n'avez jamais rencontré Robert Gresloup à la porte de mademoiselle de Jussat ?
7: Jamais, non.
3: Le commissaire, votre imagination vous égare, ma malheureuse fille.
8: Non, mais monsieur le marquis, je cherche la vérité. Merci, Ernest. Votre rapport est très intéressant. Vous pouvez disposer. Enfin... Pour l'instant.
7: Merci, monsieur le commissaire.
4: À votre service, monsieur.
7: Merci.
3: Oui, ces deux-là ont de la chance que je n'ai pas le cœur à m'occuper d'eux.
5: Excusez-moi, je me retire un instant. Je suis à bout de force.
8: Mais faites donc, madame la marquise.
9: C'est ici, m'avez-vous dit, la chambre du précepteur ?
3: Oui, nous l'avions installée dans cette pièce.
9: Que dites-vous de ce Robert Gresloup que l'on voit sortir nuitamment de la chambre du drame ?
8: Et qui s'esquive à la première heure avant la découverte du corps ? C'est bien étrange, non ? Tenez. Mais qu'est-ce que c'est que ce petit flacon dans la bibliothèque ?
3: Un autre flacon ?
8: Oui, il est plein, celui-là. Bizarre.
7: Monsieur le marquis, voilà le pharmacien qui demande à voir ces messieurs.
3: Entrez donc, monsieur Mauviel, entrez donc. Bonjour. Je suis écrasé, vous savez. Écrasé, et ma pauvre femme. Mon Dieu, c'est à peine croyable.
10: La nouvelle m'a retourné, monsieur Jussat. Commissaire, je suis accouru.
8: Merci, Mauviel.
10: Je suis accouru d'autant plus que j'ai à vous signaler un fait extrêmement important. Il y a 6 semaines, je me souviens de la date parce que j'ai parlé avec lui de l'ouverture de la chasse qui avait lieu le lendemain. Monsieur Gresloup est venu à mon officine acheter une bouteille de noix vomique.
8: Ah ! Nous y voilà. Une seule bouteille ?
10: Une, oui. Alors, vous imaginez, commissaire, quand le docteur m'a parlé de la chose, j'ai tout de suite pensé de fil en aiguille.
8: Monsieur.
10: Pour soigner ses maux d'estomac, m'avait dit ce jeune homme.
3: Et vous délivrez du poison librement à n'importe qui ?
10: Oh, monsieur le marquis, pouvais-je me douter ? Et enfin... La noix vomique est d'un usage courant.
8: Vous souvenez-vous, monsieur le marquis, si Gresloup avait précédemment fait allusion à ces maux d'estomac ?
3: Mais il n'en a jamais été question, jamais. Il avait même très bon appétit.
8: Oui. Mauviel, reconnaissez-vous cette petite fiole ?
10: Hein ? Parfaitement, parfaitement. Elle vient de chez moi. Mais elle est pleine ?
3: Ça alors ?
10: Faites voir, commissaire. Pardon ?
8: Ce serait donc celle achetée il y a 6 semaines par Gresloup.
10: Le liquide me paraît bien clair.
8: Il faudra l'analyser. Ah, monsieur le marquis, je crois que j'entrevois la triste vérité. Selon moi, Gresloup, amoureux de votre fille, l'a courtisée sans espoir et, ayant été repoussé par elle, il l'a empoisonnée pour empêcher son mariage avec M. Maxime Deplane. C'est tout simple.
11: Monstrueux, vous voulez dire, c'est monstrueux.
8: Une vengeance d'amour éconduit, voilà la seule hypothèse plausible. Et le geste a été prémédité.
11: Oh, c'est insensé. Que ce petit intrigant ait eu l'ambition peut-être d'épouser ma fille. Oh non, commissaire, non.
9: Ce sont là sans doute les livres de ce jeune homme. Oh, oh. Rien que des ouvrages de philosophie, des psychologues anglais, et puis tous les titres, ou à peu près, du fameux professeur Adrien Sixte. La théorie des passions, l'anatomie de la volonté, etc., etc.
8: Et voyez-moi les annotations en marge. Oh,
10: Monsieur Grélou bavardait de temps à autre avec moi à la pharmacie. Il a de l'instruction.
11: Tous ces philosophes de malheur, jolie lecture. Où l'on nie Dieu à chaque page, probablement.
8: Oui, bien la peine d'être si savant pour en arriver à se faire soupçonner d'assassinat. Oui, car je rentre à Clermont, Monsieur le Marquis. Et croyez-moi, je vais interroger ce Robert Grélou sans tendresse.
12: C'est la deuxième fois que je vous interroge, Grélou. Entre votre premier interrogatoire et le présent, vous avez été arrêté. Ça change bien des choses. Dans votre propre intérêt, je vous conseille de renoncer à votre mutisme.
13: Je vous le répète, monsieur le commissaire, je n'ai pas empoisonné mademoiselle Charlotte de Jussa. Je n'ai rien d'autre à dire.
12: Si. Précisez depuis combien de temps vous étiez en correspondance avec la victime.
13: Je ne lui ai jamais écrit.
12: Oui? Alors et ça? Hum? Une lettre de vous, datant de 11 mois. Vous refusez de répondre? Bien. On a retrouvé dans la cheminée de la chambre de la jeune fille des débris nombreux qui attestent qu'on y a brûlé beaucoup de papier la nuit du drame. Parmi ces débris, une moitié d'enveloppe portant votre écriture. Le silence n'est pas un bon moyen de défense, Grélou.
13: Je n'ai pas empoisonné mademoiselle de Jussa. Étant innocent, je n'ai pas à me défendre.
12: À quelle heure êtes-vous entré cette nuit-là dans la chambre de mademoiselle Charlotte?
13: Je vous ai déjà dit, monsieur le commissaire, que je n'y suis pas entré cette nuit-là, ni aucune autre.
12: Comment se fait-il alors que le valet de chambre vous ait vu en sortir entre 11h et 11h15? Bon. Passons à votre achat de noix vomiques. Vous avez abusé de la confiance du pharmacien Mauviel en prétendant souffrir de mon estomac. Pas une fois au cours de votre séjour au château, vous ne vous êtes plaint de ces maux.
13: Durant toute cette année, je n'ai pas eu de crise, mais j'en ai souffert autrefois. Ma mère pourra vous le confirmer. Ces douleurs se sont réveillées en septembre dernier.
12: Votre invention de ce télégramme vous informant d'une prétendue aggravation survenue dans l'état de votre mère, c'était très enfantin. Après vérification, je sais qu'aucune dépêche ne vous est parvenue dans la journée du 3 novembre. Ni d'ailleurs précédemment. Madame Grélou se porte aussi bien qu'il est possible. Répondez, Grélou. L'annonce de l'empoisonnement de mademoiselle de Jussa vous a jeté dans un trouble effroyable, c'est le mot. Pourquoi? Si cette jeune fille vous était aussi indifférente que vous le prétendez.
13: Je n'ai pas à m'en expliquer.
12: À votre aise. Dites-moi, l'analyse du liquide qui renfermait la bouteille pleine, retrouvée par moi dans votre chambre, a révélé que cette bouteille, vidée à moitié de son contenu de noix vomiques, avait été ensuite remplie avec de l'eau simple. Puisque vous persistez à vous taire, c'est moi qui vais vous expliquer ce qui s'est passé. Vous saviez que mademoiselle de Jussa dormait généralement jusqu'à 2h du matin, puis qu'à ce moment-là, elle se réveillait pour prendre sa potion, préparée sur sa table de nuit. Vous vous êtes introduit dans sa chambre. Vous avez mélangé à la potion une dose de noix vomiques suffisante pour foudroyer la jeune fille, qui n'a eu que le temps de reposer le verre sans pouvoir appeler. Dans la crainte que votre émotion vous trahisse, vous aviez prévu un départ précipité, justifié par l'état de votre mère. Et en effet, vous avez quitté le château avant la découverte du corps. Cette bouteille vide, retrouvée par le jardinier sur la plate-bande, vous l'avez jetée par la fenêtre de la salle d'études qui se trouve juste au-dessus de la chambre de mademoiselle de Jussa. Vous pensiez qu'elle se briserait, mais la terre avait été fraîchement remuée. Quant à l'autre, sur laquelle vous aviez prélevé le poison nécessaire,
8: vous l'avez rempli d'eau. Ruse compliquée et maladroite. Les apprentis criminels ont de ces idées-là.
13: C'est tout, monsieur le commissaire.
8: Mais vous devenez insolent. Non, ce n'est pas tout. Le marquis de Jussa prétend que vous avez été corrompu par vos lectures, par vos études. J'ai retrouvé dans votre chambre les livres qui constituaient vos lectures favorites. Et aussi une sorte de programme d'existence établi par vos soins. Vous y avez noté, en soulignant la phrase, « Multipliez le plus possible les expériences psychologiques ». Eh bien, ça m'intéresse. Ça m'intéresse aussi de savoir quel lien vous rattache au philosophe Adrien Sixte, à qui vous semblez vouer un véritable culte. Ça m'intéresse de savoir à quelle expérience vous avez voulu vous livrer, Grélou.
13: Aucune. Je vous en prie, laissez-moi. Enfin, faut-il vous répéter une fois de plus que je n'ai pas empoisonné Mademoiselle de Jussa et qu'il n'y a absolument pas lieu de mêler le nom de mon maître, Adrien Sixte, à cette affaire.
8: C'est ce que nous verrons. En tout cas, ce n'est pas mon avis. Ce qui sépare si irrémédiablement les malfaiteurs et les policiers, Grélou, c'est qu'ils ont rarement le même point de vue.
14: Et voici donc, monsieur le professeur, les grandes lignes de cette affaire Grélou que vous n'auriez pas ignorées si vous lisiez les journaux.
15: Oui, mais je ne les lis jamais, monsieur le juge. Je vous l'ai dit. Je vis très retiré dans mon appartement près du jardin des plantes. Mes travaux ne me laissent aucun loisir.
14: Si une commission rogatoire a été lancée, c'est à seule fin que je puisse vous interroger. Car, à la requête de Madame Veuve Grélou, la mère de l'accusé, la défense vous a cité, vous, le professeur Adrien Sixte, comme témoin à décharge.
15: Oui, mais je ne sais rien, moi, monsieur. Vous me voyez au comble de la stupeur.
14: Je regrette que vous ne soyez pas plus au courant d'une affaire qui peut intéresser gravement, très gravement, sinon votre responsabilité légale, au moins votre responsabilité morale. Ce jeune homme dont vous étiez le directeur intellectuel, votre disciple en somme, se trouve maintenant détenu à la prison d'arrêt de Rion, où il doit comparaître aux assises de cette ville dans la session de février ou au premier jour de mars.
15: Je suis douloureusement surpris par tout ce que vous venez de m'apprendre, monsieur, mais je ne vois pas de relation entre son crime et mes livres ou ma personne.
14: C'est pourtant très simple. Les charges qui pèsent sur Robert Grélou sont accablantes. D'autant plus qu'il observe une attitude fort maladroite. Il ment, il nie, ou il se tait. Il a refusé de choisir un avocat. Il écrit beaucoup, et il lit encore plus. Et, je vous prie de bien m'écouter, s'il vous plaît, les ouvrages qu'il a réclamés particulièrement, ce sont les vôtres. Pardon, vous répondrez tout à l'heure à mes questions, s'il vous plaît. Les charges qui pèsent sur lui, vous disais-je, sont accablantes, mais elles ne reposent que sur des hypothèses. Contre Grélou, des présomptions terribles, pas de certitude absolue. En conséquence, vous le comprendrez mieux que quiconque, une question de psychologie dominera tout le débat. Quelles étaient les idées, le caractère du jeune homme? De quel principe a-t-il été imprégné? Voilà ce que nous désirons savoir. Voulez-vous me parler du prévenu au moment où vous l'avez connu?
15: Eh bien, il y a 2 ans. Oui, 2 ans. À propos d'un travail sur la personnalité humaine. Et un travail qu'il était venu me soumettre. Je ne l'ai revu par la suite que 2 fois.
14: Et quelle impression vous a-t-il produite alors?
15: C'était un garçon de 20 ans avec de beaux yeux noirs vifs et mobiles dans un visage un peu trop pâle.
14: Non, ce n'est pas tout à fait de ce genre d'impression que je voulais...
15: Oui. Oui, ben... Il m'a paru admirablement doué pour les recherches de psychologie et d'une précocité extraordinaire dans l'érudition et le raisonnement. Cela m'effraya même un peu, je m'en souviens. Mais quel enthousiasme chez ce jeune homme, quelle sincérité aussi.
14: Et par la suite, il vous a écrit?
15: 5 ou 6 lettres, oui. Il voulait devenir professeur et travailler en même temps à quelques livres.
14: Entre son premier interrogatoire et son arrestation... Il a détruit un grand nombre de ses papiers. Encore une charge contre lui. Néanmoins, on a retrouvé son programme d'existence, où figure ce projet, multiplier le plus possible les expériences psychologiques. quel sens pouvait-il attacher à cette formule ?
15: Et sans doute souhaitait-il pouvoir se livrer en psychologie à des expériences comme on en pratique dans le domaine de la physique ou de la chimie. Reproduire un phénomène moral en reproduisant ses conditions d'existence, par exemple. Mais les lois de l'éthique commune, les mœurs actuelles dressent sur cette voie des obstacles infranchissables.
14: Voilà qui est captivant.
15: Oui, je me souviens avoir discuté avec Robert Greylou de ce problème. Voyez-vous, monsieur le juge, c'est sur les enfants qu'on pourrait opérer le mieux. Mais comment faire admettre qu'il pourrait être utile à la science de leur donner systématiquement, par exemple, certains défauts ou certains vices ? Hélas, notre société ne peut se passer de la théorie du bien et du mal. Un ensemble de conventions.
14: Oui, mais vous admettez cependant que l'empoisonnement de Mademoiselle de Jussat est un crime.
15: Au point de vue social, sans aucun doute. Je vous en prie, monsieur le juge, je ne voudrais pas vous importuner. Vous trouverez, si vous êtes curieux de ces théories, une démonstration, que j'ose croire définitive, dans mon anatomie de la volonté.
14: Bien, je vous remercie, monsieur le professeur. Je ne veux pas vous retenir plus longtemps, vos heures sont trop précieuses. Vous allez signer votre déposition.
15: Un mot encore, monsieur le juge. Croyez-vous que je serai obligé d'aller à Rion pour témoigner ?
14: Oh, j'espère que non.
15: Bon, c'est que j'ai les voyages en horreur, voyez-vous. Je n'en ai pas l'habitude. Enfin, ce drame me confirme l'opinion que j'ai développée dans ma théorie des passions. Un jeune homme qui devient jaloux et qui tue. Voilà une preuve à l'appui de ma thèse que l'instinct de la destruction et celui de l'amour s'éveillent ensemble chez l'homme.
14: Ah oui, oui, oui, oui. Oui, mais la bonne foi dans l'anarchie intellectuelle et les paradoxes, ça peut mener loin les jeunes gens, jusqu'à l'échafaud, par exemple.
15: Ne pleurez pas, Madame Greylou. Calmez-vous, je vous en prie.
16: Je ne me consolerai pas d'être arrivé trop tard, monsieur. Je voulais tellement vous voir avant votre entretien avec le juge.
15: Je sors de son cabinet.
16: Vous avez défendu mon pauvre Robert, n'est-ce pas ? Vous avez dit que mon fils est innocent, que ce n'est pas possible qu'il ait commis ce crime.
15: Je n'ai pas eu à défendre ce malheureux enfant. J'ai eu à parler de mes relations avec lui.
16: Oh, vous viendrez, n'est-ce pas, monsieur ? Aux assises, vous viendrez.
15: À Rion, je n'aurai certainement pas besoin de déposer à nouveau.
16: Oh, je vous en prie. Vous ne le croyez pas coupable, vous dites. On ne devient pas un assassin, un empoisonneur du jour au lendemain. Les criminels, ce sont des mauvais sujets, des joueurs, des piliers de café. Mais Robert, monsieur, toujours dans les livres...
15: Je ne demande pas mieux que de le croire innocent, madame. Mais les faits sont les faits. Accablant pour votre pauvre fils.
16: Mais il n'y a pas une preuve contre lui, pas une. Son départ subi. Il voulait quitter sa place de précepteur depuis plus d'un mois. J'ai ses lettres où il m'annonce son projet. Il a voulu brusquer. Il est timide. Alors il a donné un prétexte, inventé cette malheureuse dépêche, voilà tout. Le poison ? Mais il ne s'est pas caché pour l'acheter. Il avait déjà souffert de l'estomac, voilà des années. Toujours à étudier après les repas, vous comprenez ? Cette sortie la nuit ? Mais qui l'a vu ? Qui l'a croisé dans le couloir ? Un domestique. Et si ce domestique est payé par le véritable assassin pour accuser mon fils ? Mais est-ce que vous ne voyez pas, monsieur, que c'est toute la suite d'un plan et que quelqu'un veut faire retomber les soupçons sur lui ? On saura pourquoi un jour, allez, on le saura.
15: Évidemment, présenté sous cet aspect. Mais s'il n'est pas coupable, pourquoi alors cette obstination à se taire ?
16: Il y a là-dessous, hein, de secret, une chose qu'il ne veut pas, qu'il ne peut pas dire, je le sens. Il n'y a que vous, monsieur, qui puissiez obtenir de lui qu'il se défende.
15: Madame, je puis seulement vous promettre de faire tout ce que je pourrai.
16: Le pauvre enfant m'a chargé d'une commission pour vous. Dans sa cellule, depuis 2 mois, il a mis au net un long travail de philosophie. Et on lui permet d'écrire. Tout le monde l'aime bien là-bas. C'est son principal ouvrage. Il m'a demandé de vous le remettre. Tenez, c'est ce cahier, tel qu'il me l'a donné. Je n'ai pas voulu l'ouvrir. D'ailleurs, je n'y comprendrai rien.
15: Merci, madame. Je vais examiner cela avec soin.
16: Il ne m'a jamais menti, alors je crois que c'est bien ce qu'il m'a dit. Mais si jamais il avait pensé à vous écrire ce qu'il ne veut confier à personne...
15: Je le verrai tout de suite. Tenez, tenez, lisez le titre vous-même. « Psychologie moderne ». Vous voyez, ce n'est qu'un travail de philosophie.
16: Ah, tant pis. J'avais espéré que... Tant pis.
15: Quoi qu'il en soit, madame, je vous renouvelle ma promesse de faire l'impossible pour que la vérité soit connue.
16: La vérité? Oui, la vérité, c'est qu'il n'a pas tué.
15: Pauvre madame Greyloum. Elle n'a vu que le titre inscrit sur la première page du manuscrit de son fils. Psychologie moderne. Mais si elle avait lu la seconde... Mémoire sur moi-même. Je prie mon cher maître, M. Adrien Sixte, de se considérer comme engagé de parole à garder pour lui seul les pages qui suivent. S'il ne lui convient pas de s'estimer contraint par ce serment à ne jamais livrer mon mémoire à qui que ce soit, même pour sauver ma tête, je lui demande de détruire ce cahier. Si je jetais tous ces feuillets au feu. Mais s'ils contiennent une preuve, il faut que je sache. Maison d'arrêt de Rion, janvier 1887. Je vous écris, monsieur, ce que j'ai refusé de confier à l'avocat. Je serai condamné à mort dans 6 semaines pour un crime dont je suis innocent et dont je ne puis me justifier. Non, je n'ai pas tué Mademoiselle de Jussat, mais je vous dirai comment j'ai été mêlé étroitement au drame de son empoisonnement. Afin que vous sachiez tout de moi, je veux me livrer

0: La valise est-elle en bon état?
1: Quelle valise? Celle qui est dans la soupente, toute pleine de poussière? Depuis tantôt 16 ans que je suis chez vous, vous ne vous en êtes pas seulement servi une fois.
0: Oui, eh bien, allez la chercher.
1: Est-ce que des fois, monsieur partirait en voyage?
0: Je prends ce soir à 9 h le train pour Rion.
1: Pour Rion? Ah, je comprends. On est le 10 mars et c'est demain vendredi qu'il va y avoir cette espèce de procès.
0: Pas de commentaires, s'il vous plaît, Mariette. Je vous ai donné un ordre, allez chercher la valise.
1: Si c'est pas malheureux, vous voir comme je vous vois là depuis 6 semaines au moins, tout triste, agité.
0: Ah non, c'est assez, Mariette. Fichez-moi le camp.
1: Oh oui, alors vous avez bien changé. Vous qui étiez toujours si poli, si doux, qu'on ne serait pas douté que vous êtes si instruit. Bon, je vais chercher la valise.
0: Oui, il faut que je fasse quelque chose. Je ne peux pas continuer à me taire. Ou du moins, sans manquer à l'engagement que j'ai pris à l'égard de Gresloup, je peux. Oui, c'est ça. Il faut que rien ne s'oppose à ce que j'écrive au comte André. Quelques lignes suffiront. Voyons. Papier. Enveloppe. Voilà. Monsieur. Monsieur le comte de Jussat a en main une lettre de sa sœur qui contient la preuve de l'innocence de Robert Gresloup. Permettra-t-il que l'on condamne un innocent? Et non, je ne signe pas. Non, mieux vaut ne pas signer. Il n'a pas besoin de savoir. Une lettre anonyme, en somme. Envoyez une lettre anonyme, moi.
1: La voilà, votre valise. Avec joliment de la rouille aux serrures. Et puis pas de clé.
0: Elle n'est pas utilisable. Descendez tout de suite, Mariette. Vous en achèterez une autre dans le même genre. Vous y mettrez tout ce qu'il faut. Allez, faites vite.
1: Ah, monsieur qui part en voyage. J'aurais tout vu. Je vais aussi vous prendre une couverture. Hein?
0: Oui, oui, oui. Ah!
1: Oui?
0: Tenez, Mariette.
1: Oui.
0: Emportez cette lettre. Vous la mettrez à la boîte en passant.
1: Vous pouvez compter sur moi. Tiens, vous écrivez à Lunéville? Vous connaissez quelqu'un qui habite là-bas?
0: Oh, Mariette, ça suffit!
1: Oh.
0: Dépêchez-vous!
1: Bon, j'y vais.
2: Monsieur le comte, voici monsieur Maxime de Plane.
3: Merci Ernest, laissez-nous.
2: Ah Maxime, te voilà.
3: André, excuse-moi, je suis en retard. Je me suis trompé, au lieu de venir ici à l'hôtel de l'univers, je suis allé à celui du commerce.
4: C'est là qu'est descendue la mère de Robert Gresloup. Et puis aussi ce fameux professeur, tu sais, Adrien Sixte.
3: Ah oui, le philosophe. Et dis-moi André, quelle nouvelle? Où en est-on? J'avais hâte de te retrouver. Tu n'es pas allé à l'audience? Le procès est commencé.
4: Oui, depuis hier matin. Ah. Mais je n'ai pas pu souffrir l'idée même d'entrer au tribunal. Je ne peux pas, Maxime. Cela me fait trop mal, je ne supporterai pas. Père assiste seul aux audiences et il me rend compte ensuite.
3: Mais ta mère...
4: Elle est restée au château, c'était préférable. Ah. Aux yeux de tous, Gresloup est coupable. Sa condamnation ne fait aucun doute. Il paraît que ce matin, on a dû l'amener par un souterrain de la maison d'arrêt jusqu'au palais de justice. Le chemin qu'on fait prendre aux grands criminels. Ce que la foule pourrait écharper. Tu imagines, Maxime? Tu imagines? Mais toi, à ma place, moi qui sais?
3: Ah, mon pauvre ami, tu te débats encore.
4: Depuis 3 mois, je ne suis pas resté 5 minutes sans me débattre. Quel tourment, mon Dieu! Toi, Maxime, toi seul, tu connais avec moi l'existence de cette lettre de Charlotte. Une lettre, mais que dis-je? Cette confession pathétique. Tu l'as lu. Tu sais comme moi que si Gresloup n'est pas un assassin au sens juridique du mot, il est un assassin moral. Que c'est à cause de lui qu'elle est morte. Qu'il a été son amant. Que je la venge en gardant le silence.

0: Tu le garderais, toi, à ma place? Dis, que ferais-tu? Tu l'aimais, ma petite sœur?
1: Si j'étais à ta place, je serais torturé autant que toi. André, si tu décides d'abandonner ta vengeance, il te reste la possibilité de produire la lettre de Charlotte au dernier moment.
0: Tu ne sais pas ce que j'ai fait cette nuit? J'ai brûlé la lettre.
1: Tu l'as brûlée?
0: Dans cette cheminée, oui. Pour être bien certain de ne plus connaître la tentation d'innocenter, Grelou. Père m'avait raconté, avec quelle indignation, l'audience de l'après-midi, où notre docteur a fait son rapport. Puis aussi le professeur Armand qui a pratiqué l'autopsie. Et encore le chimiste de Paris. Ça a été un étalage ignoble. Tu sais que Grelou n'a pas voulu d'avocat. On lui en a désigné un d'office. Eh bien, cet homme-là a insisté grossièrement pour savoir si Charlotte était morte intacte. Tu comprends? Si, si. Si on l'avait examinée. Cette discussion de choses aussi intimes devant 500 personnes a révolté mon père. Et Grelou, Grelou, qui reste 6 mètres de lui, si impassible, a pris à ce moment-là sa tête dans ses mains et il a pleuré. Il paraît qu'elle ne tiendra plus longtemps sur ses épaules, sa tête. Le procureur général est sûr de l'obtenir. Oui, Maxime. J'ai brûlé la lettre. La preuve du suicide.
1: Il est évident que si tu t'en étais servi pour disculper Grelou, cela équivalait à instruire tes parents d'une vérité qui leur aurait paru pire que tout. Tu as cru agir pour le mieux. Tu as raison, sans doute.
0: Je n'en suis pas si sûr. Par moments, j'éprouve... Je crois que c'est de la honte. Je me demande si Grelou sait que Charlotte m'a écrit cette lettre d'aveu la veille de son suicide. Et s'il le sait, que pense-t-il? Ah, si j'avais la certitude qu'il puisse me mépriser.
1: Ah! Il se tait, tu sais, il se tait!
2: Mais à l'interrogatoire...
1: Il ne répond toujours rien, c'est monstrueux. S'il avait parlé, raconté ses amours, je n'aurais pas eu pour lui assez de dédain, de dégoût. Mais il joue au gentilhomme. Ce brigand se fait chevaleresque devant la justice. Il risque sa tête, et la mémoire de Charlotte lui devra quelque chose.
0: Oh, tiens... Je ne sais plus moi-même ce que je souhaite. Je perds la raison. Ah, mon pauvre Maxime, toi qui m'as toujours vu si vaillant. J'ai la fièvre, je crois.
3: Entrez.
4: Monsieur le comte, voilà le courrier.
3: Donnez.
4: Merci, Ernest.
0: Ces deux lettres, oui, je sais de qui elles viennent. Tiens, celle-ci. Elle a été mise à Paris. Adressée à Lunéville, elle me rejoint à Rayon.
4: Tu permets, Maxime?
1: Oui, je t'en prie.
0: Oh! C'est pas possible. Monsieur le comte de Jussin a en main une lettre de sa sœur. Tiens-lis. Quelqu'un d'autre connaît la vérité. Mais qui? Mais qui, mon Dieu, qui?
1: L'auteur de cette lettre anonyme ne peut pas être Robert Grelou lui-même.
0: Ce n'est pas son écriture, je la connais.
1: Oui, mais contrefaite.
0: Mais comment voudrais-tu que de sa cellule il ait pu m'écrire? Non, c'est quelqu'un d'autre. Un témoin mystérieux. Il doit penser en ce moment même beaucoup de bien du comte André de Jussat. Un lâche, le comte André, un lâche! Oui, entrez!
4: Monsieur le comte, je viens de voir monsieur le marquis descendre de fiacre. Il est rentré à l'hôtel.
3: Merci.
0: Pas un mot devant mon père, Maxime, naturellement. Hein. Ah, ce billet remet tout en question.
1: Oh, mais tu trembles, tu es tout pâle. S'il ne s'aperçoit de rien, ce sera une chance.
5: Oh, Maxime, Ernest m'a dit que vous êtes arrivé. Bonjour, mon petit.
1: Monsieur le marquis.
5: C'est affreux, vous savez, affreux. André, tu lui as résumé les audiences?
0: Oui, père. Ce matin, que s'est-il passé là-bas?
5: On a entendu des témoins. Oui, j'ai déposé. Le plus dur, ça a été de me trouver avant la séance dans la petite salle avec la mère de Grelou. C'est une figure impressionnante, une ardeur. La malheureuse, elle m'a supplié de dire que son fils n'est pas coupable. Elle prétend que je le sais, que je n'ai pas le droit de témoigner contre lui. Oui, scène terrible. C'est sa mère. Tantôt le procureur général va parler, puis la défense. On compte que le verdict sera prononcé entre 5 et 6 heures.
0: Entre 5 et 6?
5: Oui, l'heure de la justice. Quand un homme a tué, il doit mourir.
6: Ernest.
4: Monsieur le marquis.
5: Faites monter le déjeuner, Ernest.
4: Bien, monsieur.
5: Nous allons passer à table, mes pauvres enfants.
0: Je n'ai pas très faim, père, tu sais.
7: Et j'ajouterai pour terminer ceci. Vous ne vous laisserez pas impressionner, messieurs les jurés, par le fait que l'accusé n'a pas cessé de nier sa culpabilité, sans toutefois pouvoir prouver son innocence. Ce mutisme, destiné à ébranler votre conviction, ne doit ni vous abuser, ni vous émouvoir. Ce n'est qu'une tactique. Je requiers contre Robert Grélou l'application de la peine capitale. En condamnant ce jeune homme qui a empoisonné froidement, avec préméditation, mademoiselle Charlotte de Jussas, sans qu'aucune circonstance atténuante puisse lui être accordée, vous ferez votre devoir avec toute la rigueur que la loi morale exige de vos consciences.
8: Vous avez terminé, monsieur le procureur général.
7: Oui, monsieur.
8: Merci. Messieurs les jurés, mesdames, messieurs, l'audience est suspendue.
9: Tiens.
10: Tiens, on suspend la séance après le réquisitoire.
9: Mais pourquoi pas?
10: Oh, moi je trouve ça bizarre. Ah, il doit y avoir quelque chose. Vous avez vu cet huissier qui a fait passer un petit papier au président?
9: Ah oui, en effet. Bah, ça n'a rien d'extraordinaire.
10: Oh. Ah, moi je sens dans l'air comme un coup de théâtre. Oh. Il a de beaux yeux, ce Robert Grélou, tout de même. Quelle heure avez-vous?
9: 5h10. Mais j'avance de 2-3 minutes.
8: Monsieur, je suis le président du tribunal.
0: Comte André de Jussas, le frère aîné de la victime, monsieur le président.
8: On vient de me remettre votre carte. J'ai fait suspendre l'audience afin de vous recevoir.
0: Je vous en remercie. Je viens vous apporter la preuve de l'innocence de l'accusé.
8: Qu'est-ce que vous dites? L'innocence?
0: Oui, monsieur le président. Je conçois votre surprise. Si vous me le permettez, je vais vous expliquer.
8: Mais attendez, monsieur. Il n'est pas en mon pouvoir de recevoir vos confidences. L'audience va être reprise dans un instant. Dans ces conditions, vous allez être entendu comme témoin. Si l'accusation et la défense ne s'y opposent pas, bien entendu. Voulez-vous me suivre? C'est par ici. Eh bien, monsieur le comte André de Jussas, puisque nul ne vous récuse et que vous avez prêté serment selon la loi, vous avez la parole.
0: Monsieur le président, messieurs les jurés, je n'ai que deux mots à dire. Ma sœur n'a pas été assassinée. Elle s'est tuée.
11: Oh, mais il est fou!
0: Le jour même de sa mort, j'ai reçu d'elle une lettre où elle m'annonçait sa résolution de se supprimer en me donnant les raisons de son geste. Messieurs, j'ai cru avoir le droit de cacher ce suicide. Et j'ai brûlé cette lettre.
8: Silence!
0: Si l'homme que vous avez devant vous, Robert Grélou, n'a pas versé le poison, il a fait pire. Mais ce n'est pas de votre justice qu'il relève, et il ne doit pas être condamné comme assassin. Il est innocent. Puisque je ne puis plus vous donner la preuve matérielle de cette innocence, à défaut, je vous apporte ma parole.
11: C'est insensé, mon fils est fou, ne l'écoutez pas.
0: Non, mon père, je ne suis pas fou. J'ai fait simplement ce que je devais faire. J'espère, monsieur le président, qu'on m'épargnera d'en dire davantage. Messieurs, je vous remercie de m'avoir entendu.
8: Monsieur, vous n'êtes pas au fait des choses de justice, sans doute. Je suis au regret, mais l'extrême gravité de votre déposition nous contraint d'exiger de vous des précisions. Vous avez parlé d'une lettre que vous aurez écrite, mademoiselle, votre sœur. Permettez-moi de vous dire qu'il est au moins extraordinaire que votre première idée n'ait pas été d'éclairer la justice en la lui communiquant.
0: Elle contenait un secret que j'aurais voulu cacher à tout prix. et que je vais vous livrer maintenant, puisque vous le voulez. Dans cette très longue lettre, une véritable confession. Ma sœur m'avouait combien elle avait été troublée par l'aveu que Robert Greylou lui avait fait de son amour pour elle. Sentiment auquel elle avait cru, auquel bientôt elle sentit qu'elle allait répondre. Elle voulut d'abord résister de toutes ses forces à l'envahissement d'une passion qui l'égarait. Elle quitta donc l'Auvergne pour quelques mois qu'elle passa à Paris. Et pour mettre l'irréparable entre elle et Robert Greylou, Charlotte se fiança au baron Maxime de Plane, mon ami. Fiançailles désespérées. Puis des événements familiaux rappelèrent sa présence au château. Et c'est alors que ma sœur apprit par une lettre de Robert Greylou que le jeune homme avait résolu de se donner la mort, puisqu'il devait renoncer à elle.
8: A-t-on retrouvé cette lettre ?
0: Ma sœur a dû la brûler avec d'autres la nuit du drame. Affolée, sachant l'heure que l'accusé s'était fixée, Charlotte s'est précipitée dans sa chambre, avec l'espoir d'arriver à temps et de le retenir. Il était 11 h du soir. Greylou lui a montré la fiole de noix vomiques dont il disait vouloir faire usage. Et, dans son exaltation, la malheureuse décida qu'il n'y avait pas d'autre issue pour elle que de mourir en même temps que cet homme. Il lui promit alors de partager le poison avec elle, après qu'elle se serait donnée à lui. Oui, oui, oui, je sais, messieurs, certaines aberrations du sentiment peuvent paraître inconcevables à des esprits lucides, parfaitement équilibrés, mais on voit de ces délires passionnels provoquer des gestes insensés.
8: Oui, aussi bien, nous ne sommes pas ici, monsieur, pour juger de ces subtilités. Voulez-vous nous expliquer comment il se fait que votre sœur seule ait absorbé le poison ?
0: Parce qu'au matin, monsieur le président, quand elle l'a réclamé à Greylou, il lui a refusé en la suppliant de fuir avec lui. Voyant qu'elle était tombée dans un piège, que Greylou s'était livré à un chantage abject, dans son indignation, Charlotte déroba une partie du poison, demeurée chez Greylou, m'écrivit sa confession désespérée et mit fin à ses jours comme elle l'avait décidé. Voilà, messieurs, toute la vérité. Cette fois, j'ai terminé.
10: Qu'est-ce qui se passe ? Oh, c'est le père qui s'est évanoui.
6: Le malheureux, on l'emporte.
8: Oh. Pas de questions ? Pas de questions adressées aux témoins ? Monsieur André de Jussat, veuillez prendre place au banc des témoins. La cour vous remercie. Robert Greylou, levez-vous. Vous avez entendu ?
12: Oui.
8: Je pense que vous êtes d'accord sur les faits évoqués par Monsieur de Jussat au cours de sa déposition, qui vous disculpe.
12: Non, Monsieur le Président.
8: Non ? Avez-vous quelque chose à dire ?
12: Oui. La vraie vérité.
0: Quoi ? Oseriez-vous prétendre ?
8: Non, s'il vous plaît, Monsieur de Jussat, vous n'avez plus la parole. Expliquez-vous, Robert Greylou.
12: Et puisque le comte André a cessé de se taire, je parlerai moi aussi. Messieurs les jurés, au cours de cette affaire, vous avez pu voir ce que chacun appelle la vérité s'ébaucher sous vos yeux, comme une statue qui se modifierait sous les coups de pouce successifs de plusieurs madeleurs.
8: Vous avez longtemps gardé le silence, Greylou, mais quand vous vous décidez à parler, vous faites de la rhétorique. La cour voudrait des faits.
12: Ceux que vous a rapporté le comte André sont justes dans leur apparence. Mais il n'a pu vous offrir que le visage de la vérité à laquelle croyait sa sœur. Je dois donc rectifier sur le chapitre de ma sincérité.
8: Vous vous êtes bien livré à une entreprise de séduction, vous l'avez écrit vous-même.
12: Oui, c'est vrai. Je l'ai consigné dans mon journal. J'ai tout d'abord voulu diriger à mon gré les rouages subtils d'un cerveau de femme. Cette horlogerie intellectuelle et sentimentale si compliquée et si ténue. C'est vrai que j'ai voulu manier une âme vivante. Mais ce que Mademoiselle de Jussat n'a jamais voulu croire, c'est que j'ai été pris à mon piège. Que je l'ai aimé, messieurs. Que j'ai voulu mourir en toute bonne foi. Enfin, que je lui ai refusé le poison parce que j'ai eu pitié de sa jeunesse. Par amour de la vie, par amour pour elle aussi. Et pour quelques autres raisons dont je n'ai pas à rougir. Si je le lui avais donné, c'est alors que je me serais considéré comme un meurtrier. J'étais bien loin, je vous le jure, de toute spéculation intellectuelle. Je ne puis vous en donner la preuve. Je vous demande simplement de me croire.
8: Monsieur le troisième juré, vous demandez la parole ?
13: Je voudrais savoir si Robert Greylou avait constaté que Mademoiselle de Jussat avait inspecté ses papiers, lu son journal, et qu'elle lui avait dérobé une partie du poison.
12: Non. Et d'autant moins qu'elle avait remplacé la noix vomique prélevée par de l'eau. Mademoiselle de Jussat a dû jeter ensuite elle-même par la fenêtre le flacon qui lui avait servi. Pour que ses parents, sans doute, n'apprennent son suicide que par son frère.
8: Vous saviez qu'elle lui avait écrit ?
12: Elle m'en avait fait part, oui. Au cours d'une ultime entrevue, le soir du 3 novembre. Dans sa chambre. Elle me tenait sous la menace. Je n'ai pu ni parler ni intervenir.
8: Et pourquoi avez-vous refusé de parler à l'instruction et au cours des débats ? Et pourquoi avez-vous détruit votre journal ?
12: J'ai refusé de me défendre, messieurs, surtout à cause de monsieur le comte André de Jussat. Tant que nous gardions tous deux le silence, il pouvait certes me considérer comme un vulgaire séducteur, comme le dernier des derniers. Mais il n'avait pas le droit de me mépriser entièrement. Moi condamné, lui me sachant innocent, lui en ayant la preuve, lui se taisant, eh bien la famille de Jussat n'aurait rien eu à me reprocher. Nous étions quittes.
8: Pas d'autres questions à poser, messieurs ? Bien. Vous pouvez vous rasseoir. Merci, Robert Greloux. Ah, monsieur le procureur général, vous demandez la parole.
7: Oui, monsieur le président. Étant donné les faits nouveaux, je me dois, au nom du ministère public, d'abandonner l'accusation.
8: Silence, s'il vous plaît. Silence.
5: Un acquittement. Oh, un acquittement. Non, ça, je ne l'ai pas encore admis. Bon, pauvre Maxime, quelle honte. Quelle honte. Enfin, est-ce à cause de lui, oui ou non, que ma fille est morte ?
12: Non, reposez-vous un peu, je vous en conjure. Calmez-vous.
5: Me calmer, oui. Me calmer. Et André, qui ne revient pas. Quelle heure est-il, 9h moins 5 ? C'est inconcevable qu'il ne soit pas encore revenu à l'hôtel. Entrez !
14: Monsieur le Marquis, un garçon d'auberge apporte à l'instant cette lettre de Monsieur le Comte André pour vous et celle-ci pour Monsieur Deplane.
5: Merci, Ernest. Mon Dieu, qu'est-ce que ça signifie ? Mon cher père, j'ai demandé que cette lettre vous soit remise à 9h. Lorsque vous la lirez...
15: Vous avez à me parler, Monsieur de Jussat ?
16: Oui.
15: Je suis à vos ordres, pour telle réparation qu'il vous conviendra d'exiger de moi. Je ne quitterai pas Rion. Je vous en donne ma parole.
16: Non. Non, monsieur Greloux. On ne se bat pas avec des hommes comme vous. On les exécute !
15: Le revolver ? Eh bien, osez !
16: Qu'est-ce que c'est ? Mais c'est lui, inquiétez-le ! Arrêtez-le !
17: Robert ! Mon petit Robert ! Robert !
16: Voilà mon arme !
18: C'est pas croyable, c'est...
16: Vous pouvez m'arrêter. Je fais juste.

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Eh bien, c'est avec plaisir que je vous retrouve toutes et tous, chères auditrices et chers auditeurs. Et aujourd'hui, je vous propose une nouvelle mini-série intitulée « Des symphonies russes ». Au commencement de cette histoire, il y avait un roi. Oui, car tout commença, ou presque, sous le règne du tsar de toutes les Russies, Sa Majesté Alexandre II, surnommé le Libérateur. En effet, ce souverain, intronisé en 1855 et décédé en 1881, est surtout connu pour avoir aboli le servage dans son royaume en 1861. Mais le tsar était aussi un grand amoureux de musique, et c'est lui qui présida à la naissance de la musique russe moderne. Ainsi furent créés sous son règne le conservatoire de Saint-Pétersbourg en 1862 et celui de Moscou en 1866. Et ce fut un véritable miracle. Des noms jusqu'alors totalement inconnus gagnèrent soudain la célébrité. Tchaïkovski, Anton Rubinstein et aussi les cinq compositeurs du fameux groupe des cinq de Saint-Pétersbourg. Ceux-ci avaient pour nom Alexandre Borodine, Mini Balakirev, César Cui, Nikolai Rimsky-Korsakov et Modeste Moussorgsky. Et plus tard, ils furent rejoints par Alexander Glazounov. Alors aujourd'hui, nous allons nous intéresser tout d'abord à Alexander Borodine. Celui-ci est né en 1833 et est mort en 1887. Borodine était le fils naturel d'un prince géorgien et d'une fille de soldat. Une éducation excellente lui fut assurée et il manifesta rapidement une extraordinaire intelligence. Il devint professeur de chimie à l'Académie de Saint-Pétersbourg et en tant que multi-instrumentiste, se voua également à la composition. Il cofonda le groupe des cinq avec Mili Balakirev en 1862. Le but de ce groupe était de créer un courant musical typiquement russe. Il s'opposait donc aux compositeurs de Moscou, plus classiques, tels Tchaïkovski. On va maintenant entendre les deux derniers mouvements de la seconde symphonie dite épique d'Alexandre Borodine, successivement Andante et Finale Allegro. Et c'est interprété par le London Symphony Orchestra, dirigé par Jean Martinon. Un enregistrement daté de 1960.

C'était sur Radio Mercure 93 FM, l'Andante et le final de la seconde symphonie en si mineur, dite épique, d'Alexandre Borodine. Alors, on passe maintenant aux collègues de Borodine au sein du groupe des cinq, Mili Balakirev. Celui-ci est né en 1837 et est mort en 1910. Balakirev était issu de la petite noblesse. Il étudia à l'université de Kazan. Et en musique, il était entièrement autodidacte, n'ayant pris que 10 leçons de piano dans toute sa vie. Il passa quelques années à parcourir la Russie, la Crimée et le Caucase, à toute fin de recueillir les mélodies traditionnelles et populaires. Son œuvre la plus célèbre, la pièce pour piano Islamé, est basée sur des thèmes caucasiens. Cette partition est datée de 1869, et on écoute aujourd'hui l'adaptation pour orchestre réalisée par Sergueï Liapounov. Et c'est une interprétation du Russian State Symphony Orchestra que dirige Igor Golovchin, enregistrée au studio Mosfilm de Moscou en septembre 1993.

0: Nous écoutions sur Radio Mercure 93 FM Islamet de Mili Balakirev dans l'orchestration de Sergueï Lyapunov. Et c'était Igor Golovchin à la tête du Russian State Symphony Orchestra.
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0: Eh bien, c'est un enregistrement de concert que je vous propose aujourd'hui, et plus exactement, un récital donné par le pianiste Robert Kazatsu au Concertgebouw d'Amsterdam, le 11 février 1964. Nous écouterons aujourd'hui un extrait de ce récital, en l'occurrence une pièce de Maurice Ravel intitulée « Alborada del Gracioso ». À noter que cet enregistrement est une première mondiale au disque.

0: Vous venez d'entendre sur Radio Mercure 93 FM l'Alborada del Gracioso de Maurice Ravel, interprété en concert par le pianiste Robert Casadesus.
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0: Et aujourd'hui, dans le cadre de cette rubrique, je vous invite à écouter une transcription pour harpe et soprano de la mélodie « L'invitation au voyage » de Henri Duparc, composée sur un poème de Charles Baudelaire. À la harpe, nous aurons Chantal Mathieu, qui a réalisé cette transcription, et elle accompagne la soprano Sakuya Koda, une captation sonore datée de janvier 2005.

C'était l'invitation au voyage de Henri Duparc, sous les doigts de la harpiste Chantal Mathieu, laquelle accompagnait la soprano Sakuya Koda. Eh bien, chères auditrices et chers auditeurs de La Touche Classique, voici venue l'heure de notre dernière rubrique, le bonus. Et nous bouclons la boucle, en quelque sorte, car nous retrouverons à cette occasion un compositeur russe. Je vous propose en effet d'entendre la célèbre rhapsodie sur un thème de Paganini, opus 43, de Sergei Rachmaninov. Les interprètes en seront le pianiste Earl Wild, qui sera accompagné par le Royal Philharmonic Orchestra, que dirige Yasha Horenstein, enregistré au Kingsway Hall de Londres en 1965.

C'était la Rhapsodie sur un thème de Paganini, opus 43, de Sergei Rachmaninoff, et interprété par Earl Wilde au piano, accompagné par le Royal Philharmonic Orchestra, que dirigeait Yasha Horenstein. Voilà, ainsi se termine ce numéro de La Touche Classique. C'était François à la conception et à l'animation, ainsi que Jean-Claude à la mise en onde. Nous vous remercions tous deux pour votre fidélité, et je vous donne rendez-vous à la semaine prochaine pour un nouveau numéro de La Touche Classique. 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